européenne annonce qu'elle maintient le boycott des compétitions, dont la Coupe du Monde. L'UEFA assure avoir aussi perdu confiance dans la présidence de Gianni Infantino. Bonne soirée à tous. 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
1: Bonjour à tous. Le confinement levé dans les communes autour de Montserré et Saint-André de Roquelongue. Un feu de forêt a pris plus tôt dans la journée dans ce secteur des Corbières à cause d'un véhicule en feu. Les habitants avaient été confinés. 50 hectares ont brûlé au total. Selon les pompiers, le feu est contenu. Dans la Drôme aussi, l'incendie qui a détruit près de 240 hectares de forêt est bientôt circonscrit d'après les sapeurs-pompiers. En Gironde, le chef du SDIS réfute les accusations des habitants du Porge après le passage des flammes. Dans les colonne de Sud-Ouest, il dénonce un procès injuste alors que les riverains estiment avoir été abandonnés par les pompiers pour protéger le Cap Ferret. Il n'y a pas eu de détournement des moyens, explique le chef du SDIS 33. La chaleur qui doit s'intensifier partout à partir de ce week-end, annonce de Météo France qui prévoit des températures supérieures à 35 degrés dans tout l'Hexagone la semaine prochaine. Aujourd'hui, 8 départements du Sud-Est restent en vigilance orange canicule. Dans l'actualité aussi, deux cadres de la DZ Mafia arrêtés en Algérie, annonce du ministère de la Justice. Rachid Djea a été interpellé par les autorités algériennes selon Gérald Darmanin. Mehdi Laribi a lui aussi été interpellé fin juillet. Les deux hommes font partie des plus grands narcotrafiquants marseillais. Une enquête préliminaire ouverte en Corse par le parquet national antiterroriste. Elle fait suite à une conférence de presse du FLNC, le Front de Libération Nationale Corse, qui menace les étrangers selon les termes employés, y compris les Français non corses. La sécurité dans les musées continue à faire défaut. Le musée Jacques Chirac de Saran, en Corrèze, vient d'être victime de son troisième cambriolage depuis le début de l'année. Il y a quelques semaines, un torque inestimable en or de plus de 2500 ans a été volé en Côte d'Or au musée du Pays Châtillonnais. On se souvient aussi du vol spectaculaire survenu au Louvre en octobre dernier. On clôt ce flash avec le Tour de France. La Mauricienne Kim Lecour a gagné la 6e étape à Tournon-sur-Rhône. Marlène Reusser, la Suisse, reste en jaune. Ce vendredi pour la 7e étape, direction le Mont Ventoux pour les coureuses. Bon début de journée à tous.

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1: Bonjour, un nouvel incendie rapidement maîtrisé dans l'Aude. Suite à une voiture accidentée, les flammes ont pris au sud-ouest de Narbonne, proche de Montserrat. 50 hectares ont brûlé dans ce massif des Corbières, victime pile un an jour pour jour d'un incendie majeur qui avait détruit 11 000 hectares. Les pompiers restent sur place. L'Aude était placée en vigilance élevée sur le plan des incendies. Même chose pour le Vaucluse, les Bouches-du-Rhône et le Var. Ce vendredi, seuls les trois départements du sud-est restent en rouge. Dans le Var, justement, des reprises de feu ont été signalé par les pompiers dans le massif du Gros Bessillon où le feu n'est toujours pas fixé. À le sud-est où 8 départements seront aussi en vigilance orange canicule aujourd'hui, d'après le dernier bulletin de Météo France. Des nouvelles de l'antivirus, le gouvernement annonce que la retraitée française présente sur le MV vendu s'est sortie de réanimation. L'épidémie avait fait 3 morts sur le paquebot au printemps. Un autre cas détecté en Espagne, un touriste franco-argentin passé en France mi-juillet. Selon le ministre de la Santé espagnol, ce vacancier est auto-confiné et il ne présente plus de symptômes. Une course contre la montre a débuté pour Santé publique France qui retrace le parcours de ce touriste pour identifier les cas contacts. La Russie condamne l'action de la France contre Xena Fedorova, cette chroniqueuse russe visée par un arrêté d'expulsion. Pour l'un des porte-parole de la diplomatie russe, il s'agit d'une violation des principes de liberté d'expression. Sur le plan économique, EasyJet, racheté par un fonds d'investissement américain, montant de la transaction 6,7 milliards d'euros. La compagnie doit être cédée début 2027. Je vous rappelle également qu'un appel à la grève a été lancé par les syndicats d'hôtesses et de stewards de la compagnie low cost. Ils dénoncent les conditions de travail du transporteur britannique. EasyJet est la deuxième plus grosse compagnie opérant dans l'Hexagone après Air France. Le Tour de France, pour finir, la Mauricienne Kim Lecours l'a emporté à Tournon-sur-Rhône lors de la 6e étape. Marlène Reusser reste en jaune. Place à la 7e étape en direction du Mont Ventoux depuis la Voulte-sur-Rhône. 146 km au programme. Bon début de journée à tous. 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
1: Bonjour à tous. Le confinement levé dans les communes autour de Montserré et Saint-André de Roquelongue. Un feu de forêt a pris plus tôt dans la journée dans ce secteur des Corbières à cause d'un véhicule en feu. Les habitants avaient été confinés. 50 hectares ont brûlé au total. Selon les pompiers, le feu est contenu. Dans la Drôme aussi, l'incendie qui a détruit près de 240 hectares de forêt est bientôt circonscrit d'après les sapeurs-pompiers. En Gironde, le chef du SDIS réfute les accusations des habitants du Porge après le passage des flammes. Dans les colonnes de Sud-Ouest, il dénonce un procès injuste alors que les riverains estiment avoir été abandonnés par les pompiers pour protéger le Cap Ferret. Il n'y a pas eu de détournement des moyens, explique le chef du SDIS 33. La chaleur qui doit s'intensifier partout à partir de ce week-end, annonce de Météo France qui prévoit des températures supérieures à 35 degrés dans tout l'Hexagone la semaine prochaine. Aujourd'hui, 8 départements du Sud-Est restent en vigilance orange canicule. Dans l'actualité aussi, deux cadres de la DZ Mafia arrêtés en Algérie, du ministère de la Justice. Rachid Djea a été interpellé par les autorités algériennes selon Gérald Darmanin. Mehdi Laribi a lui aussi été interpellé fin juillet. Les deux hommes font partie des plus grands narcotrafiquants marseillais. Une enquête préliminaire ouverte en Corse par le parquet national antiterroriste. Elle fait suite à une conférence de presse du FLNC, le Front de Libération Nationale Corse, qui menace les étrangers selon les termes employés, y compris les Français non corses. La sécurité dans les musées continue à faire défaut. Le musée Jacques Chirac de Saran, en Corrèze, vient d'être victime de son troisième cambriolage depuis le début de l'année. Il y a quelques semaines, un torque inestimable en or de plus de 2500 ans a été volé en Côte d'Or au musée du Pays Châtillonnais. On se souvient aussi du vol spectaculaire survenu au Louvre en octobre dernier. On clôt ce flash avec le Tour de France. La Mauricienne Kim Lecour a gagné la 6e étape à Tournon-sur-Rhône. Marlène Reusser, la Suisse, reste en jaune. Ce vendredi pour la 7e étape, direction le Mont Ventoux. Pour les coureuses, bon début de journée à tous.
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0: Ragga de Bonneman sur Pyrénées FM. Passez un bon vendredi avec nous sur Pyrénées FM. Dans un peu plus d'un quart d'heure, on est là tous ensemble pour vous réveiller. Le réveil des Pyrénées sur Pyrénées FM. Apparemment, vous êtes déjà réveillés. Eh bien, écoutez, la musique est là pour vous accompagner jusqu'à 6h. À bas dans un instant. Et j'ai pour vous là Francis Cabrel sur Pyrénées FM. Youpi, c'est vendredi. Youpi, c'est l'été.
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1: C'est vendredi, youpi youpi, bienvenue sur Pirate FM, il est 6h.
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0: pas mal de soleil prévu aujourd'hui, mais pas que, on garde tout ça. En tout cas, il fait déjà 13 degrés au Mont d'Olm en ce moment, à 1500 mètres d'altitude en Ariège. La météo est là. D'abord, c'est l'info Pyrénées FM. Bonjour Nicolas Gomez.
1: Bonjour à tous. Une nouvelle interpellation dans le haut milieu de la drogue. Rachid Djea, parrain du réseau du narcotrafic dans la cité de la Castellane à Marseille, a été appréhendé en Algérie. Sur X, Gérald Darmanin, ministre de la Justice, évoque une nouvelle preuve de notre efficacité dans la lutte contre la criminalité organisée. Il remercie aussi les autorités algériennes pour leur coopération. Déjà fin juillet, Mehdi Laribi, l'un des cofondateurs de la DZ Mafia, avait été arrêté en Algérie. Dans l'Aude, le feu est fixé. Les flammes ont parcouru 100 hectares hier et en ont brûlé une cinquantaine à Montserrat. 300 pompiers étaient mobilisés, 4 canadaires et 2 avions d'âge. C'est un accident de la circulation qui est à l'origine du feu, selon la préfecture. Dans la soirée, la situation était jugée favorable. Il y a presque un an, jour pour jour, un gigantesque incendie dans le massif des Corbières avait détruit 11 000 hectares de végétation. D'ailleurs, nouvelle journée à haut risque pour les pompiers dans le sud. Les Bouches-du-Rhône, le Var et le Vaucluse sont en vigilance rouge pour un risque de feu de forêt très élevé. 9 autres départements sont en orange, des Pyrénées-Orientales aux Alpes de Haute-Provence. Un cas d'antivirus détecté sur le territoire français, annonce du ministère de la Santé hier. Il s'agit d'un voyageur qui a transité en France la deuxième quinzaine du mois. Le patient est actuellement à l'isolement en Espagne avec sa famille. Le ministère de la Santé se montre rassurant, précisant que nous ne sommes pas face à un virus présentant une circulation diffuse dans la population. Les étapes de son voyage seront retracées. Le conflit en Iran va se terminer assez bientôt. Déclaration de Donald Trump dans son bureau ovale à la Maison Blanche. Le président américain a assuré que les Iraniens ne pourront pas tenir encore très longtemps. Concernant le détroit d'Ormuz, Donald Trump a promis qu'il rouvrira bientôt. Et puis la 6e étape du Tour de France Femmes a vu la Mauricienne Kim Lecour s'imposer sur la ligne d'arrivée à Tournon-sur-Rhône. Aujourd'hui, 7e étape avec une arrivée au mythique Mont Ventoux, 146 km. Au général, la Suissesse Marlène Rosser conserve son maillot jaune. Voilà pour l'actu, très bon début de journée à tous.
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0: Avant le retour de probables orages ce week-end près de nos montagnes, aujourd'hui ce sera beaucoup de soleil pour tout le monde de l'Atlantique à la Méditerranée. Peut-être 2-3 gouttes de pluie sur nos montagnes catalanes et en Andorre en fin d'après-midi tout à l'heure, mais sinon du beau temps. Et côté température, il va faire bon chaud, même 37 degrés à Sigean tout à l'heure. Même chose à Perpignan, nous aurons 31 degrés au maximum. À Lavelanet, 26 degrés à Tarbes ou encore 28 degrés à Pau au maximum de cette journée de vendredi.
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0: Très très bon vendredi, merci d'avoir choisi Pyrénées FM à 6h05. On attend beaucoup de monde sur les routes ce week-end, chassés, croisés des vacanciers. On en reparlera, il y a un événement dites donc ce matin aussi en Andorre. Je vous en dis un tout petit mot dans un instant. Si vous partez, vous baladez, il va falloir être là au-dessus de la station d'Ordino. En attendant, on va souhaiter vos anniversaires. Il y a l'agenda, tous les bons plans du week-end. On ira entre autres faire un tour du côté de la Haute-Vallée de l'Aude. Et là, Chris de Burgh, Eye on Emotion, c'est sur Pyrénées FM.

Bon réveil, merci d'avoir choisi le réveil des Pyrénées sur Pyrénées FM. Dans un instant, Valérie nous emmènera où ça? Du côté de Rivel, tout près de Chalabre. Vous nous écoutez sur le 97.1 et aussi à Aston sur la Haute-Ariège. On souhaite vos anniversaires. Vous nous envoyez des petits messages et vous avez raison, c'est l'anniversaire de Jean-Marc qui nous écoute à Prades en Conflans. Bon anniversaire Jean-Marc, Lucie, votre anniversaire, on y pense, oui, et toute votre famille aussi. Petit message reçu ici depuis l'application Pyrénées FM. Lucie est à Carcassonne. Autre anniversaire à fêter, celui d'un acteur. Souvenez-vous de ce générique de X-Files. Ça vous fait penser à Fox Mulder d'X-Files, mais c'est l'anniversaire de l'acteur David Duchovny. Il a 66 ans aujourd'hui, bon anniversaire. Anniversaire aussi de... C'est qui? Comment il s'appelle? Bruno Pelletier. Vous le connaissez, il est chanteur. On l'entend notamment dans Notre-Dame de Paris et dans Starmania. Et puis j'aimerais saluer tous les Gaëtans. Et si je vous parle de Gaëtan, c'est la Saint-Gaëtan aujourd'hui. Eh bien, moi je pense tout de suite à Gaëtan Roussel hein, qui chante ce tube-là. Entre autres, hein, Gaëtan Roussel, on l'adore, on le passe régulièrement sur Pyrénées FM. Et bonne fête à vous, Gaëtan, qui nous écoutez ce matin, branché sur Pyrénées FM.

0: Camélia Jordana à 6h14 sur Pyrénées FM. Petit tour en Andorre dans un instant sur les hauteurs d'Andorre pour un rendez-vous à ne pas rater hein, si vous partez vers Ordino Arcalis. Mais d'abord, c'est l'agenda Valérie et là, c'est sur la haute vallée de l'Aude que vous nous emmenez.
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2: Et oui, c'est l'heure de vous donner quelques idées de sorties à ne pas manquer dans nos départements. Allez, on commence avec ce grand rendez-vous populaire. Notez déjà la date, samedi 15 août à Quillan, dans l'Aude, puisque là va se disputer la 81e édition du Critérium cycliste international, le plus ancien Critérium de France. Dès 16h30, les meilleurs coureurs s'élanceront pour 75 tours au cœur de la ville. L'entrée est gratuite et c'est une belle occasion d'approcher les vedettes du cyclisme. Ce week-end sera également placé sous le signe de la fête à Aston, en Ariège. Les animations débutent aujourd'hui à 18h avant le spectacle Chaud de vent proposé par le Robinson à 22h et puis samedi concours de pétanque à 15h, restauration à emporter de la Maison La Cube dès 20h, puis soirée avec DJ Black's Night. Enfin, dimanche, rendez-vous à 17h pour le traditionnel taureau piscine entièrement gratuit avant de terminer le week-end sur la piste de danse avec carte blanche à partir de 22h. Et enfin, si vous préférez une ambiance plus intimiste, direction Rivel dans l'Aude pour un beau moment de musique. Dimanche 9 août à 17h, la chapelle Sainte-Cécile accueillera un concert organisé par Musique en Kerkorb. Le duo Pauline Chenet au violoncelle et Marc Girard Garcia au piano interprétera des œuvres de Prokofiev et Kostatovitch. Toutes les informations sont à retrouver sur www.musique-en-kerkorb.org.

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1: Céline Dion, les yeux au ciel sur Pyrénées FM.
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1: Justement, vous allez avoir les yeux au ciel avec les petites lunettes parce qu'aujourd'hui, c'est un événement en Andorre, hein, comme tous les 7 août de chaque année. Il faut aller faire un tour au mirador solaire de Tristaina, tout là-haut, en altitude, au-dessus d'Ordino Alcadis. Alors, la montée est possible en télécabine et en télésiège jusqu'au mirador. D'ailleurs, c'est ouvert ce matin avec l'observation du lever du soleil depuis le belvédère. Pourquoi ? Car tout à l'heure, à 7h37, le soleil va s'aligner parfaitement avec le cadran solaire géant installé sur ce belvédère. Ça va être magnifique. Alors, il y a une participation de 10 € hein, pour profiter de ce bel événement. C'est en ce moment. Renseignez-vous hein, si vous êtes sur place, puisque vous allez pouvoir emprunter la télécabine et le télésiège et direction tout là-haut le mirador à 2700 mètres d'altitude. Il faut que le ciel soit dégagé. Je crois que c'est plutôt pas mal hein, pour le ciel. Il est dégagé. Donc, si vous êtes sur place, si vous allez en Andorre, je veux la photo de 7h27. Tout à l'heure, dans un peu plus d'une heure. En Andorre, on est là. Je vous le rappelle que vous nous écoutez, entre autres, à Andorre-la-Vieille sur le 98.5. Après Andorre, les Pyrénées-Orientales à l'honneur. Avec vous, Claire Viva Pro, mais d'abord les Middles. C'est sur Pyrénées FM. Bon réveil.
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0: 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Et là, on part dans les Pyrénées-Orientales, car Viva Pro.
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2: Une retenue d'eau à 2300 mètres d'altitude qui fait encore débat dans les Pyrénées-Orientales. Aux Angles, les pelleteuses creusent actuellement un bassin de 113 000 mètres cubes destiné notamment à sécuriser la production de neige artificielle. Un chantier à 4,1 millions d'euros présenté par la station comme un outil pour l'avenir du territoire, avec aussi des usages possibles pour l'eau potable, l'agriculture ou encore la lutte contre les incendies. Mais voilà le projet divise. Les associations environnementales dénoncent une atteinte au paysage et au milieu naturel dans un département déjà frappé par la sécheresse. La station, elle, défend un investissement nécessaire au maintien de l'activité en montagne. À Font-Romeu, maintenant, les enfants ont aussi leur programme pour profiter de l'été. Jusqu'à la fin des vacances, la station propose plusieurs animations dédiées aux plus jeunes. Chaque mardi, place aux Mardi Kids avec jeux en bois, maquillage et une grande fête pour les enfants en fin de journée. Les 6-12 ans peuvent aussi participer à Kids versus Wild, une activité pour apprendre à construire un abri, reconnaître les arbres ou encore découvrir les bases de la vie en pleine nature. Les familles peuvent aussi partir à l'aventure avec un jeu d'énigmes dans les rues de Font-Romeu ou profiter d'activités autour du cheval et du golf d'altitude. De quoi mêler découverte, sport et amusement au cœur de la Cerdagne. Plus de visiteurs, sinon des conférences très suivies et un public toujours plus curieux. Le Festival des plantes médicinales et des arbres de montagne à Font-Romeu au Deiovia dresse un bilan très positif. Cette édition 2026 a attiré plus de 600 personnes par rapport à l'an dernier. Parmi les temps forts, une conférence sur les sols et l'agriculture a réuni près d'une centaine de participants. Le public a aussi pu découvrir des producteurs locaux, des artisans, des initiatives autour de l'agriculture durable. Un succès qui confirme l'intérêt grandissant pour les plantes, les savoir-faire naturels et la protection de nos espaces montagnards. Restez à notre écoute ici sur Pyrénées FM.

0: C'est le réveil des Pyrénées de l'été avec vous et avec nous sur pyrénéesfm.météo. Dans un instant, du soleil, pas mal, mais pas que. Je vous fais le détail juste après l'info Pyrénées FM et c'est avec vous, Nicolas Gomez, bonjour.
1: Bonjour à tous. Une nouvelle interpellation dans le haut milieu de la drogue. Rachid Djéa, parrain du réseau du narcotrafic dans la cité de la Castellane à Marseille, a été appréhendé en Algérie. Sur X, Gérald Darmanin, ministre de la Justice, évoque une nouvelle preuve de notre efficacité dans la lutte contre la criminalité organisée. Il remercie aussi les autorités algériennes pour leur coopération. Déjà, fin juillet, Mehdi Laribi, l'un des cofondateurs de la DZ Mafia, avait été arrêté en Algérie. Dans l'Aude, le feu est fixé. Les flammes ont parcouru 100 hectares hier et en ont brûlé une cinquantaine à Montserré. 300 pompiers étaient mobilisés, 4 canadaires et 2 avions Dash. C'est un accident de la circulation qui est à l'origine du feu, selon la préfecture. Dans la soirée, la situation était jugée favorable. Il y a presque un an, jour pour jour, un gigantesque incendie dans le massif des Corbières avait détruit 11 000 hectares de végétation. D'ailleurs, nouvelle journée à haut risque pour les pompiers dans le sud. Les Bouches-du-Rhône, le Var et le Vaucluse sont en vigilance rouge pour un risque de feux de forêt très élevé. 9 autres départements sont en orange, des Pyrénées-Orientales aux Alpes de Haute-Provence. Un cas d'antivirus détecté sur le territoire français, annonce du ministère de la Santé hier. Il s'agit d'un voyageur qui a transité en France la deuxième quinzaine du mois. Le patient est actuellement à l'isolement en Espagne avec sa famille. Le ministère de la Santé se montre rassurant, précisant que nous ne sommes pas face à un virus présentant une circulation diffuse dans la population. Les étapes de son voyage seront retracées. Le conflit en Iran va se terminer assez bientôt. Déclaration de Donald Trump dans son bureau ovale à la Maison Blanche. Le président américain a assuré que les Iraniens ne pourront pas tenir encore très longtemps. Concernant le détroit d'Hormuz, Donald Trump a promis qu'il rouvrira bientôt. Et puis la 6e étape du Tour de France Femmes a vu la Mauricienne Kim Lecour s'imposer sur la ligne d'arrivée à Tournon-sur-Rhône. Aujourd'hui, 7e étape avec une arrivée au mythique Mont Ventoux, 146 km. Au général, la Suissesse Marlène Rosser conserve son maillot jaune. Voilà pour l'actu, très bon début de journée à tous.
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0: Et du beau temps aujourd'hui, ce matin comme cet après-midi, peut-être 2-3 gouttes de pluie sur nos montagnes catalanes en direction du Canigou jusqu'en Andorre en fin d'après-midi, du soleil, un peu de vent sur la région de Narbonne et pour les températures il fera jusqu'à 36 degrés à Carcassonne. Tout à l'heure nous aurons 32 degrés à Bellepêche et à Pamiers, 25 degrés à Andaille et à Saint-Jean-de-Luz. Il fera cet après-midi 22 degrés au Cirque de Gavarnie.
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0: On parle sport dans un instant. Vous avez toute l'info également à retrouver sur pyrénéesfm.com. Petit tour à Montaillou aussi dans un instant. Mais d'abord, Rochy et Gold, c'est Capitaine abandonné sur Pyrénées FM. Bon vendredi.

0: Oshi sur Pyrénées FM. Dans un instant, c'est l'événement et je vous en parle à Montaillou sur le plateau de Sceaux aujourd'hui, demain et dimanche. On parlera histoire, mais d'abord Madonna et l'actu sport. Bonjour.
1: Bonjour à tous. Dans l'actu sport ce matin, le Mont Ventoux se dresse sur la route du peloton du Tour de France Femmes cet après-midi. Le marché des transferts continue de s'affoler en foot. Et puis le tennis avec plusieurs Français en lice au Masters 1000 de Montréal. Le Tour de France féminin à la une, c'est un monument qui attend le peloton. Le Mont Ventoux arrivé au sommet sur la 7ème étape cet après-midi. Le géant de Provence, gravi à 19 reprises par le Tour de France masculin, ne s'était jusque-là jamais dressé sur la route du peloton féminin. L'occasion de creuser d'importants écart au classement général. Un classement dominé pour le moment par la Suissesse Marlène Rösser. Hier, la Mauricienne Kim Lecourte s'est imposée au sprint sur la 6ème étape. En foot, le Real Madrid a de nouveau cassé sa tirelire pour acheter l'Ivoirien Yann Diomandé au Rasenballsport Leipzig pour environ 140 millions d'euros, bonus compris. Il devient la recrue la plus chère de l'histoire du club merengue. Les excuses de la FIFA, la Fédération Internationale de Football, a communiqué hier au sortir d'une réunion de crise avec plusieurs cadre. L'instance reconnaît que des erreurs ont été commises après la polémique sur l'ouverture de la Coupe du Monde aux investisseurs privés. Le verdict est attendu dans 2 à 3 jours pour les Girondins de Bordeaux. Le club a été entendu par le CNSOF qui doit statuer sur son exclusion des championnats nationaux pour raisons financières. Le septuple champion de France a également annoncé se séparer de son entraîneur Ryo Mavuba d'un commun accord. En tennis, la suite du Masters 1000 de Montréal, ça passe pour Arthur Fils, vainqueur de l'Argentin Mariano Navoné en 2-7. Il rencontrera Cameron Norrie en 8ème de finale. Arthur Hinderknecht poursuit également sa route après le forfait de Frances Tiafoe. En revanche, l'aventure s'arrête là pour Tito Androguet, battu par Brandon Nakashima en 3-7. Et puis, c'est un spot qui avait fait rêver lors des Jeux Olympiques de Paris 2024. La vague de Teahupo à Tahiti en Polynésie française accueille du 8 au 18 août la 7ème manche du Championship Tour de Surf. 6 Français dont 5 Polynésiens parmi lesquels le champion olympique Kaoli Vost sont engagés. Voilà pour l'actu sport, très bonne journée.
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1: C'est vendredi et je vous emmène sur le plateau de Sceaux ce matin.
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1: C'est l'événement à Montaillou qui va revivre son histoire avec un grand H aujourd'hui, demain et dimanche grâce à l'association Le Castella et les comédiens qui sont sur place. Plus d'infos d'ailleurs sur pyrénéesfm.com avec l'article de notre journaliste Stéphanie Leborne. Alors, vous voulez tout savoir sur le passé médiéval, c'est un haut lieu de mémoire cathare, vous avez peut-être déjà lu le livre d'Emmanuel Leroy, La Durée. Eh bien là, on va se retrouver au XIIIe siècle et ça va être un superbe spectacle. Il y a eu beaucoup de répétitions ces derniers jours. Là, c'est parti à 11h pour le spectacle aujourd'hui. Spectacle également demain à 11h. Et puis, on aura aussi des dates dimanche. En tout cas, allez faire un tour à Montaillou. Vous allez voir, vous allez vous régaler.
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1: Sur les routes, avec vous au 05 61 44 4x0, vous partez vers Andorre depuis l'Ariège sur la route nationale 20. Toujours ces travaux au niveau d'Ornolac-Ussat-les-Bains, attention à ce radar entre Mérins et l'Hospitalet. Vous circulez peut-être en ce moment entre les Escales et Andorre-la-Vieille sur la carretera de l'Aubac. Vous nous écoutez sur le 98.5, ça circule bien. À Font-Pérouse en montant vers le col de la Perche par Sauteau, vous restez prudent. Prudence également à Matemal, comme dans la traversée de Formiguère. À Quillan aussi, vous restez vigilant dans les deux sens de circulation. Comme ici à Limoux, vers Alette-les-Bains, nous avons le radar. Ici, radar à la sortie de Mirepoix en direction de Saint-Godéric, toujours. Le radar qui est là, qui ne bouge pas au Bagaret de Sainte-Gabelle. Vous êtes concerné en arrivant d'Hauterive notamment.
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1: Et la météo, Claire Vivapro pour l'info de chez nous, d'abord l'info nationale et internationale. Bonjour Nicolas Gomez.
4: Bonjour à tous, Sébastien Lecornu attendu en Gironde dans 10 jours. Le Premier ministre doit s'entretenir avec des élus et des acteurs locaux pour lancer la mission reconstruction et adaptation des territoires. Sur le front des incendies, justement dans l'Aude, le feu est fixé depuis hier soir. Il s'était déclaré dans l'après-midi à Montserrat. 100 hectares parcourus par les flammes, dont 50 brûlés. Dans la Drôme, ce sont 240 hectares qui ont brûlé. L'incendie dans le massif du Claps est bientôt circonscrit selon les pompiers. Dans l'actualité aussi, il est l'un des parrains du réseau de narcotrafic de la Castellane à Marseille. Rachid Dieh a été interpellé et placé sous contrôle judiciaire en Algérie. Gérald Darmanin, ministre de la Justice, salue la coopération entre les deux pays dans un message sur X. Il y a 20 jours, c'est l'un des cofondateurs de la DZ Mafia qui a été arrêté en Algérie. Et puis c'est un spot qui a fait rêver lors des Jeux Olympiques de Paris 2024. La vague de Te Aupo à Tahiti en Polynésie française accueille dès demain la 7e manche du Championship Tour de Surf. 6 Français dont 5 Polynésiens sont engagés. Parmi eux, le champion olympique Kaoli Vast. Voilà pour l'actu. Très bon début de journée à tous.
1: Merci à vous, Nicolas Gomez. Vous restez avec nous dans un instant. C'est la météo, météo de cette journée de vendredi. Mais d'abord, l'info de chez nous avec vous. Ben Claire Vivapro, vous êtes là, bonjour.
5: Bonjour Marc, bonjour à toutes et à tous. Un accident spectaculaire hier soir sur l'A61 dans l'Aude. Un poids lourd a percuté la pile d'un pont près de Bram, provoquant de grandes perturbations sur l'axe Toulouse-Narbonne. Le chauffeur blessé a été désincarcéré et transporté à l'hôpital de Carcassonne. Les opérations de sécurisation et de contrôle du trafic se sont poursuivies hier soir.
1: Le feu qui a touché les Corbières hier après-midi est désormais sous contrôle.
5: L'incendie parti de Montserrat après un accident de la circulation a parcouru environ 100 hectares en direction de Saint-André de Roquelongue. Plus de 300 pompiers ont été mobilisés pour contenir les flammes. Le confinement mis en place dans les deux communes a été levé dans la soirée. Mais les secours restent sur le terrain. 120 soldats du feu doivent assurer la surveillance et le traitement des derniers points chauds pendant la nuit. Le risque incendie reste toutefois très élevé ce vendredi dans plusieurs secteurs de l'Aude, notamment les Corbières et le littoral.
1: La vaccination obligatoire contre la dermatose nodulaire contagieuse continue de provoquer des tensions.
5: Hier, les forces de l'ordre sont intervenues dans une exploitation ariégeoise pour procéder à la vaccination obligatoire des bovins. Réveillée à l'aube par une trentaine de gendarmes, une éleveuse de Montjoie-en-Couserans dénonce une intervention lunaire. Opposée à cette vaccination, la gérante de la ferme auberge La Table de Gaïa affirme avoir demandé la présence de son avocat. Son compagnon a été, lui, placé en garde à vue hier pour entrave présumée aux agents chargés de la sécurité sanitaire. Avant d'être relâché quelques heures plus tard, la procédure a été classée sans suite. Les animaux ont finalement été vaccinés et l'éleveuse assure désormais vouloir contester cette intervention devant la justice.
1: Un millier de personnes évacuées en plein centre-ville de Bayonne. C'était hier soir après une importante fuite de gaz aux Halles.
5: L'alerte a été donnée peu après 21h après une fuite détectée à proximité du bar François avant de se propager aux immeubles voisins. Plus de 600 habitants ont dû quitter leur logement. Plusieurs rues ont été bouclées par les forces de l'ordre. Les secours ont craint dans un premier temps un risque d'explosion à cause de la forte concentration en gaz. La fuite a finalement été localisée et le danger maîtrisé. Pas blessés, mais les opérations de sécurisation se sont poursuivies sur une grande partie de la nuit avant le retour des habitants chez eux.
1: Et puis tracteurs, concours de labour et jeux de force, le Festive Agri fait son grand retour ce dimanche à Arignac.
5: Organisé par les jeunes agriculteurs de l'Ariège, cette journée festive mettra à l'honneur le monde agricole avec des animations pour tous les âges. Au programme, exposition d'animaux, marché de producteurs locaux, activités pour les enfants, mais aussi lancer de jambon, tir à la corde ou encore course de tonneaux pour les plus sportifs. Buvettes et restaurations seront aussi proposées tout au long de la journée pour partager un moment convivial autour des valeurs de l'agriculture ariégeoise.
1: Lancer de jambon, c'est lourd. Hein, si c'est le gros jambon comme ça, il va falloir avoir des petits bras un peu plus gros que les miens.
5: Je
1: pense que la bonne résolution de l'année prochaine pour moi, c'est de muscler mes petits bras quand même. Hein. Ce serait quand même pas mal. Est-ce que je vais porter des jambons, je sais pas quoi, ici à la radio? Qu'est-ce que je pourrais faire?
5: Je pense que c'est un bon entraînement, oui. Les jambons, encore, ça va. Une fois, j'ai vu un concours de lancer de troncs d'arbres.
1: Ah oui, j'ai rencontré quelqu'un cet été. On était dans les Alpes, qui justement s'amusait à tirer les camions, tout ça. C'est un sport, hein, et pousser les troncs d'arbres et tout ça. Moi, je vais commencer par une petite branche d'arbre, hein, à soulever, ça va.
5: C'est ça, on va faire ça.
1: C'est pas trop lourd. On va commencer par ça, puis on verra par le reste. Claire Vivapro, on se retrouve dans une heure ou à tout moment si besoin.
5: Oui, je suis là.
1: Très bien. Et il est temps de parler météo. Et en parlant météo, peut-être le retour des grosses chaleurs la semaine prochaine.
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1: C'est quasiment acté, ça. Aïe, aïe, aïe, on n'a pas envie. Le mieux, c'est de rester en montagne pour avoir un peu moins chaud. En tout cas, aujourd'hui, ça va. Il va faire beau partout avec parfois des nuages qui vont donner quelques coups de tonnerre, notamment sur la Cerdagne, des coups de tonnerre cet après-midi aussi, sur Andorre ou encore sur la Haute-Ariège. Et puis, côté température, il fera au maximum 29 degrés à Palau de Cerdagne, à Saillagouz et à Naüja. On aura 32 degrés au maximum à Lavelanet. Tout à l'heure, 34 degrés à Limoux, 36 degrés, il va faire chaud à Cerbère et toujours un peu moins chaud sur la côte basque avec à Biarritz 27 degrés cet après-midi.
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1: Je peux vous dire qu'il y a de la joie dans l'air. Je vois Valérie au loin qui est en train de préparer, de finaliser ses émissions pour dimanche. Et dimanche, c'est Yalla pour Valérie, hein, direction les vacances. Claire Vivapro aussi en train de chanter l'amour à la plage. Dis donc, Valérie. Claire Vivapro et son amour à la plage de Niagara, c'est quand même dingue. Bah oui, c'est les vacances. Peut-être que vous aussi, vous êtes des Aoussiens et des Aoussiennes. Nous, on vous accompagne avec toute l'équipe de la radio. Ethan, reste à mes côtés. On parlera anniversaire dans un instant, les agendas, les cadeaux et un souvenir qu'on aime. Tracy Chapman, voici Talking About Revolution à 7h30. Ce sera

Bon réveil, merci d'avoir choisi le réveil des Pyrénées sur Pyrénées FM. Dans un instant, Valérie nous emmènera où ça? Du côté de Rivel, tout près de Chalabre. Vous nous écoutez sur le 97.1 et aussi à Aston sur la Haute-Ariège. On souhaite vos anniversaires. Vous nous envoyez des petits messages et vous avez raison, c'est l'anniversaire de Jean-Marc qui nous écoute à Prades en Conflans. Bon anniversaire Jean-Marc, Lucie, votre anniversaire, on y pense, oui, et toute votre famille aussi. Petit message reçu ici depuis l'application Pyrénées FM. Lucie est à Carcassonne. Autre anniversaire à fêter, celui d'un acteur. Souvenez-vous de ce générique de X-Files. Ça vous fait penser à Fox Mulder d'X-Files, et c'est l'anniversaire de l'acteur David Duchovny. Il a 66 ans aujourd'hui, bon anniversaire. Anniversaire aussi de... C'est qui? Comment il s'appelle? Bruno Pelletier. Vous le connaissez, il est chanteur. On l'entend notamment dans Notre-Dame de Paris et dans Starmania. Et puis j'aimerais saluer tous les Gaëtans. Et si je vous parle de Gaëtan, c'est la Saint-Gaëtan aujourd'hui. Eh bien, moi je pense tout de suite à Gaëtan Roussel hein, qui chante ce tube-là. Entre autres, hein, Gaëtan Roussel, on l'adore, on le passe régulièrement sur Pyrénées FM. Et bonne fête à vous, Gaëtan, qui nous écoutez ce matin, branché sur Pyrénées FM.

0: Alors Luciani, Amour toujours sur Pyrénées FM. René Germa dans un instant nous emmène sur les rails du train jaune entre Cerdagne et Conflans. Et ce sera notamment dans un instant, dans moins d'une demi-heure. Et puis c'est vrai que vous êtes nombreux et nombreuses à rechercher, à chercher les lunettes. Hein, les lunettes, alors, j'allais dire lunettes de soleil, les lunettes de l'éclipse solaire. Puisque je vous le rappelle que cette éclipse sera mercredi prochain, le 12 en soirée, vers 20h15 environ. Évidemment, on verra beaucoup mieux cette éclipse côté Bayonne que côté Perpignan, parce que petit cours, hein, je vous le rappelle que le soleil se lève à l'est, lève sur la Méditerranée pour se coucher à l'ouest au large de l'Atlantique. Donc le mieux, c'est d'avoir la vue en direction de l'océan. Ainsi, vous êtes côté Canigou avec la vue sur la mer Méditerranée, vous ne verrez pas l'éclipse. Ça c'est sûr, enfin, monter au sommet du Canigou, monter dans certains endroits pour mieux voir l'éclipse. Vous êtes à Bayonne ou au Pays Basque, vous verrez l'éclipse quasiment partout. Il ne faudra pas être gêné si vous êtes du mauvais côté de la rune. Mais sinon, franchement, il n'y aura pas trop de soucis pour voir l'éclipse. Mais il faut les petites lunettes qui vont avec. Et ces petites lunettes qui vont avec, il y en a de moins en moins chez les opticiens. Hein. C'est assez compliqué à en trouver. Plus de 2000 paires ont d'ailleurs été vendues chez tous les opticiens d'Andorre-la-Vieille des Escaldes. Hein. Bon, plus de 2000 paires et là aussi pas facile d'en trouver. En tout cas, ce sera le rendez-vous de mercredi prochain. On aura bien sûr l'occasion d'en parler, cette magnifique éclipse solaire qu'on regardera tous pas à l'œil nu, je vous le rappelle. Sinon, c'est très dangereux pour votre rétine. 7h18, c'est l'agenda.
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2: Et oui, c'est l'heure de vous donner quelques idées de sorties à ne pas manquer dans nos départements. Allez, on commence avec ce grand rendez-vous populaire. Notez déjà la date, samedi 15 août à Quillan, dans l'Aude, puisque là va se disputer la 81e édition du Critérium cycliste international, le plus ancien Critérium de France. Dès 16h30, les meilleurs coureurs s'élanceront pour 75 tours au cœur de la ville. L'entrée est gratuite et c'est une belle occasion d'approcher les vedettes du cyclisme. Ce week-end sera également placé sous le signe de la fête à Aston, en Ariège. Les animations débutent aujourd'hui à 18h avant le spectacle Chaud de vent proposé par le Robinson à 22h et puis samedi concours de pétanque à 15h, restauration à emporter de la Maison La Cube dès 20h, puis soirée avec DJ Black's Night. Enfin, dimanche, rendez-vous à 17h pour le traditionnel taureau piscine entièrement gratuit avant de terminer le week-end sur la piste de danse avec carte blanche à partir de 22h. Et enfin, si vous préférez une ambiance plus intimiste, direction Rivelles dans l'Aude pour un beau moment de musique. Dimanche 9 août à 17h, la chapelle Sainte-Cécile accueillera un concert organisé par Musique en Kerkorb. Le duo Pauline Chenet au violoncelle et Marc Girard Garcia au piano interprétera des œuvres de Prokofiev et Kostatovitch. Toutes les informations sont à retrouver sur www.musique-en-kerkorb.org.
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0: promis, chers leaders sur Pire ADFM, il arrive dans un instant. Ce sera René Girma pour le Zoom Pyrénées FM. Je vous souhaite un très très bel été. Merci d'être avec nous.
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0: Et à nouveau, des fortes chaleurs prévues la semaine prochaine chez nous. Alors c'est vrai que sur le bassin méditerranéen, vous avez chaud, chaud, chaud encore cette semaine. Il y a 100 discontinuités. Il fait chaud, 36 degrés, je vous le disais, hein, notamment sur la côte catalane, alors qu'on a 10 degrés de moins sur la côte basque. Moi, je trouve que c'est quand même plutôt pas mal. En tout cas, prendre de l'altitude, c'est aussi une bonne idée. Pourquoi ne pas aller visiter nos parcs naturels régionaux? On a de quoi faire dans nos Pyrénées ariégeoises. Avec d'ailleurs le parc qui a pris quelques petites communes en plus, hein, aussi, c'est ça. Le parc naturel régional des Pyrénées catalanes, celui des Corbières Fenouillèdes, et puis bien sûr le parc national des Pyrénées en plein cœur de nos montagnes, qui est aussi magique et qui est à découvrir. Et puis si vous voulez vraiment prendre de l'altitude, il y a aussi la télécabine du Pic du Midi, comme ça de là-haut vous avez une vue magique. Et je crois qu'aussi on en parlait tout à l'heure, hein, de l'éclipse. Si vous allez là-haut, je crois qu'il y a une soirée DJ, c'est ça. Et en plus, là vous aurez une vue magique pour voir l'éclipse, hein, du Pic du Midi mercredi soir prochain. Avec vos lunettes que vous avez réussi à acheter ou pas encore, mais dépêchez-vous. Ça va être un spectacle grandiose. Ce sera l'événement de la semaine prochaine, cette éclipse solaire. En attendant, on va partir sur les routes. Et ce sera juste après Vanessa Paradis ce matin sur Pyrénées FM.

0: Vanessa Paradis, c'est Pierre ADFM à 7h31.
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0: Et ici avec vous sur les routes de la région. De l'Atlantique à la Méditerranée, vous le savez qu'on est là, hein, Pyrénées FM, tout au long de l'été aussi avec vous. Vous êtes du côté de Perpignan, il fait déjà chaud ici, vous êtes dans la voiture de Saleil à Perpignan sur la départementale 22, ça circule bien à Saint-Cyprien en direction d'Argelès. Peut-être allez-vous faire déjà un tour ce matin à la plage à 7h32, j'adore l'idée. Hein. Allez-y de ma part et faites des petites photos. Vers Port-Vendres également, sur la départementale 914 en arrivant depuis Perpignan. Ça circule bien comme en direction de Banyuls. De l'autre côté des Pyrénées, sur la côte basque. Là aussi, pour l'instant, la circulation est fluide. Hein. Du côté de Guétari, attention, on nous signale des contrôles routiers sur l'avenue Guétaria. Et puis si vous allez à la frontière... en direction d'Irune, après Hendaye, pour l'instant sur la 63, ça circule tout à fait normalement. À Toulouse, là aussi le périphérique pas vraiment rempli, hein. Il y a des vacances dans l'air dans cette histoire-là, même au niveau d'Ampalo. Attention tout de même en arrivant depuis l'Union pour rejoindre l'autoroute A62. Puis on a quelques légers ralentissements à vous signaler à Toulouse, malheureusement à cause d'un accident qui a eu lieu il y a une trentaine de minutes sur le périphérique intérieur. Lorsque vous arrivez depuis Bordeaux, hein, et sur le périphérique toulousain, périphérique intérieur, donc là, on a un accident, il y a quand même des ralentissements sur place à cette heure-ci, donc attention, merci. Merci Mathieu pour l'info qu'on vient de recevoir ici. Et puis on termine avec ce radar que vous allez rencontrer entre Roufiac d'Aude et Prexan. Travaux toujours entre Tarascon et Ornolac, Ussat, les bains, prudence.
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0: René Girma, vous allez dans un instant nous emmener sur les rails du train jaune. On va parler de Montaillou aussi, mais pas que avec vous ce matin.
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3: Il y a dans nos conversations deux sujets qui divisent, surtout en été, la corrida et toute l'année, la chasse. Voici qui ne va pas faire plaisir à tout le monde, nous allons dire du bien aujourd'hui des chasseurs. Face à la raréfaction de l'eau dans les milieux naturels, les chasseurs de l'Aude multiplient les actions concrètes. Dans les corbières, 86 points d'eau sont désormais entretenus pour permettre à la faune sauvage de trouver une ressource essentielle durant les périodes les plus sèches. Alors au fil des étés, les mares temporaires disparaissent plus rapidement, les zones humides s'assèchent et de nombreuses espèces peinent à trouver de quoi boire. Les chasseurs de l'Aude poursuivent depuis plusieurs années un travail d'aménagement destiné à maintenir des ressources en eau accessibles à la faune sauvage. Et cela va bien au-delà des seules espèces qui sont chassables. 8 territoires de chasse participent à un vaste inventaire de ces mares, ces points d'eau des corbières. 25 mares naturelles, 86 points d'eau ont ainsi été créés et alimentés par les chasseurs. Rappelons que dans les bons rendez-vous du week-end, nous avons à Montaillou, limite de l'Ariège et de l'Aude, le grand week-end Qatar. Tout commence aujourd'hui à 11h, l'itinérance est mise en scène dans les rues du village jusqu'au château. La véritable histoire du XIVe siècle travaillée avec les cahiers de l'Inquisition de l'époque. À ne pas manquer aussi le centre historique Jean Duvernois et bien sûr l'auberge, le restaurant, la radio. Vous savez qu'ici, rien ne nous échappe lorsqu'il s'agit du train jaune, le train de Cerdagne. Vient de paraître aux éditions TDO l'affaire du train jaune, signé Alexandre Léotti. Nous sommes à Noël 1969. La neige s'amoncelle sur les voies et va bloquer le train. Au petit matin, vent de panique pour les voyageurs, 2 passagers ont été assassinés. La suite à découvrir aux éditions TDO l'affaire du train jaune, signé Alexandre Léotti.
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0: René Girma, merci à l'info nationale et internationale avec vous, bonjour.
4: Bonjour à tous, Sébastien Lecornu attendu en Gironde dans 10 jours. Le Premier ministre doit s'entretenir avec des élus et des acteurs locaux pour lancer la mission Reconstruction et Adaptation des Territoires. Un dispositif dévoilé mercredi et qui doit permettre l'accompagnement des zones sinistrées par les incendies dans la reconstruction. Une table ronde avec les acteurs socio-économiques de la région est aussi prévue selon Matignon. Sur le front des incendies, justement, dans l'Aude, le feu est fixé depuis hier soir. Il s'était déclaré dans l'après-midi à Montserré. 100 hectares parcourus par les flammes, dont 50 brûlés. Dans la Drôme, ce sont 240 hectares qui ont brûlé. L'incendie dans le massif du Claps est bientôt circonscrit, selon les pompiers. Dans l'actualité aussi, il est l'un des parrains du réseau de narcotrafic de la Castellane à Marseille. Rachid Dia a été interpellé, placé sous contrôle judiciaire en Algérie. Gérald Darmanin, ministre de la Justice, salue la coopération entre les deux pays dans un message sur X. Il y a 20 jours, c'est l'un des cofondateurs de la DZ Mafia qui a été arrêté en Algérie. Une randonneuse retrouvée morte dans une crevasse près de Chamonix. Son corps a été découvert hier matin dans le glacier du Tour en Haute-Savoie. La victime est une alpiniste russe qui avait disparu depuis mardi. Le peloton de gendarmerie de Haute-Montagne de Chamonix était mobilisé pour tenter de la retrouver. Elle était partie seule en laissant ses affaires dans un refuge sans jamais revenir. C'est ce qui a donné l'alerte. La victime aurait chuté à travers un pont de neige. Les Nations Unies haussent le ton. Son secrétaire général Antonio Guterres condamne les frappes russes et ukrainiennes dans des zones civiles. Elles suivent un schéma alarmant d'escalade, selon lui. Il appelle à les faire cesser immédiatement. Hier, Moscou a annoncé avoir intercepté près de 280 drones ukrainiens en une journée. Cette semaine, une attaque russe a fait 17 morts dans la région de Kiev. Et puis, c'est un spot qui a fait rêver lors des Jeux Olympiques de Paris 2024. La vague de Te Upo à Tahiti, en Polynésie française, accueille dès demain la 7e manche du Championship Tour de surf. 6 Français, dont 5 Polynésiens, sont engagés. Parmi eux, le champion olympique Kaoli Vast. Voilà pour l'actu. Très bon début de journée à tous.
0: Merci à vous. On passe à la
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0: Avec aujourd'hui du soleil, quelques nuages qui pourraient donner 2-3 gouttes de pluie, voire des coups de tonnerre en cette fin d'après-midi tout à l'heure, hein, sur la Cerdagne, vers le Conflent, en Andorre, sur la Haute-Ariège. Mais sinon, beaucoup de soleil pour tout le monde. Et jusqu'à 34 degrés hein, tout de même cet après-midi dans la région toulousaine. Vous aurez cet après-midi 26 degrés, que c'est agréable, à Saint-Jean-de-Luz et à Andaille. Il fera 32 degrés à Pau, hein, dans les terres du 64. On prévoit 32 degrés cet après-midi à Tarbes, 28 degrés au cirque de Gavarnie. Et puis si vous êtes du côté, on va aller faire un tour du côté de Foix, où vous nous écoutez sur le 97.1. Il y a le marché aujourd'hui, 32 degrés à Foix dans l'après-midi.
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0: Tout à l'heure, nous parlerons Vuelta. Après le Tour de France, la Vuelta va passer chez nous, notamment avec une étape qui arrivera à Font-Romeu. Quel bonheur hein, d'avoir la Vuelta chez nous. Le Tour de France qui est arrivé aux Angles, c'était en début juillet, mais à cause des incendies, ça a été un Tour de France quelque peu bizarre, hein, souvenez-vous, où le public ne pouvait pas être sur le bord des routes, il n'y a pas eu les caravanes publicitaires. Ça a laissé un petit goût amer quand même hein, pour nous ici en Cerdagne, Cap-Cir, Vallée du Carole. Et on va se rattraper avec la Vuelta fin août. On en parlera dans un instant, il y a l'horoscope. N'oubliez pas, si vous êtes fan de vélo aussi, samedi prochain, c'est le Grand Critérium de Quillan à 16h30 avec des stars du vélo qui seront là. On en reparlera bien sûr et on en parle dans nos agendas. C'est le grand rendez-vous vélo. On aime le vélo ici à la radio et pas que hein, tous les sports, vous le savez. Là, c'est Joël Ursule, White and Black Blues. Et juste après l'horoscope ce matin, il est 7h40, c'est le réveil des Pyrénées de l'été. C'est de nous avoir choisi et bon réveil.

0: Joyeux Ursule sur Pyrénées FM. J'ai pour vous dans un instant Hélène Séguéra. On attend pas mal de monde sur les routes. On en reparlera dans l'inforoute tout au long de la journée. Évidemment, chassez croisés des vacanciers cet après-midi. Demain, vous serez vraiment vigilants sur nos autoroutes, sur nos routes également. Pour l'instant, vers le Pas de la Casse, ça circule plutôt bien. Et puis, si vous êtes ici en Cerdagne, ça va bien également. Du col de la Perche à Saillagouze ou encore des Gâtes vers Font-Romeu. Clara, c'est l'horoscope.
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2: Bélier, vous travaillez d'arrache-pied pour clore les dossiers en suspens. Levez le pied tout de même.
3: Taureau, vous traversez une période d'intériorisation nécessaire avant de concrétiser vos plans.
4: Gémeaux, Mercure s'installe aujourd'hui dans votre 11e maison solaire. Vous pouvez réactualiser d'anciens projets mis de côté.
5: Cancer, ne réagissez pas à l'emporte-pièce. Faites profil bas au lieu de vouloir avoir raison systématiquement.
6: Lion, quelle hyperactivité aujourd'hui. Vous avez le vent en poupe et votre curiosité est aux aguets.
7: Vierge, vous investissez vos sous dans des placements sûrs. Vous ne faites confiance qu'à ceux qui ont fait leurs preuves.
8: Balance, vous optez pour une nouvelle organisation afin de mieux gérer votre temps.
9: Scorpion, vous vaquez à vos activités journalières avec application et efficacité.
10: Sagittaire, l'amour vous donne des ailes. Vous virevoltez comme un papillon en butinant les fleurs du plaisir.
11: Capricorne, Mars dans votre signe vous permet de passer à la phase des travaux pratiques plus vite que prévu.
12: Verseau, vous aimeriez posséder un don d'ubiquité, mais ce n'est pas encore possible.
13: Poisson, si vous travaillez devant un écran informatique, faites des pauses toutes les deux heures.
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0: Merci d'avoir choisi Pyrénées FM. Passe un bel été, Prince, dans un instant. Le retour de l'info à 8h et l'info en plus.
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2: Après le Tour de France, c'est au tour de la Vuelta de braquer ses projecteurs sur les Pyrénées catalanes. Le 24 août prochain, Font-Romeu accueillera l'arrivée de la troisième étape du Tour d'Espagne. Une étape de montagne de 166 km au départ de Gruissan et qui traversera une grande partie des Pyrénées orientales avant de grimper jusqu'au site des Airelles. Pour Alain Luneau, le maire de Font-Romeu, c'est bien plus qu'un simple passage du peloton. C'est une nouvelle fois une vitrine internationale pour ce territoire. L'objectif, faire de la Cerdagne une terre de vélo capable d'attirer des sportifs et ce toute l'année, au-delà de l'hiver. La commune prépare déjà l'événement, animation, concerts, grands banquets, décorations chez les commerçants. Toute la station veut profiter de cette exposition exceptionnelle. Le passage de la Vuelta est aussi vu comme une opportunité économique, bien sûr, notamment pour les professionnels du vélo. Certains loueurs enregistrent déjà des réservations de groupes venus rouler avant et après l'arrivée de la course. Après les Angles qui avaient accueilli Pogacar lors du Tour de France, les Pyrénées catalanes confirment leur ambition de devenir une destination phare du cyclisme. Reste un enjeu majeur, espérer que la météo et le risque incendie permettent cette fois au public de profiter pleinement de la fête.
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1: l'heure. C'est Pyrénées FM 8h01.
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1: Oui, on est là sur les routes avec vous, vos messages que vous nous laissez sur l'application Pyrénées FM, parce qu'on a plein de petits messages qui arrivent et ça fait bien plaisir, en tout cas en Cerdagne. Vous êtes là sur le 105.6, circulation fluide. Comme toujours, vous restez prudent dans la traversée de Sayagouz. Si vous passez par la frontière de Livia, on est là, bonne vie à tout le monde. Ça circule bien en direction de Livia, en partant vers Bourg-Madame ou encore vers Puy-Cerda. Dans la vallée du Carol, circulation fluide aussi ce matin. Bien sûr, à l'hôpital Épreuil-Andorre, vous empruntez à la Nationale 22, car l'autre route reste fermée pour cause de maintenance sur le paravalanche. Hein. C'est pour ça qu'il y a des travaux. Donc vous empruntez l'autre route qui vous emmène en direction du Pass. Pour l'instant, ça circule bien, vous confirmez. On risque d'avoir un peu de monde dans la matinée et dans l'après-midi avec des bouchons comme tous les jours de cette semaine. Le radar est toujours là. Entre Tarascon et Ornolac-Ussat-les-Bains avec les travaux, Celle et Nalzin aussi, le radar est là, bien sûr, Roufiac-d'Aude, Prexan aussi à Castelnaudary, vers Saint-Papoul, tout va bien. Vous partez en direction de la Bastide d'Anjou, vous avez le radar ici. Et puis si vous circulez à Hauterive en Haute-Garonne, vers les Bacarets de Sainte-Gabelle, il y a le radar là aussi. Enfin, sur la côte basque, la circulation se densifie quelque peu en direction de la plage de Saint-Jean-de-Luz ou encore vers Biarritz. Vous restez prudent, notamment avec ces travaux que vous nous signalez en plein cœur de Biarritz sur l'avenue du président Kennedy.
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1: Et l'info Pyrénées FM, Nicolas Gomez, bonjour.
4: Bonjour à tous, une nouvelle arrestation dans le milieu du narcotrafic. Rachid Djia, l'un des chefs de réseau du trafic de drogue dans la cité de la Castellane à Marseille, a été interpellé en Algérie lundi. Déjà fin juillet, Mehdi Laribi, l'un des cofondateurs de la DZ Mafia, a été appréhendé par la police algérienne. Trois départements en vigilance rouge feu de forêt, le risque d'incendie est très élevé dans le Var, les Bouches-du-Rhône et le Vaucluse. A noter que le feu qui s'est déclaré dans l'Aude hier à Montserrat est fixé. Dans l'actualité aussi, passe d'armes entre Marine Tondelier et Elon Musk. Le patron du réseau social X a accusé la candidate à la présidentielle de trahison envers la France. Plutôt, la chef de file des écologistes avait demandé d'interdire X en France. Alors que des accusations d'ingérence russe planent sur la campagne de 2027, la France n'a pas à recevoir de leçons de patriotisme d'un milliardaire étranger, a écrit Marine Tondelier sur X. Et puis le foot et le début des matchs de Ligue 3, fini la division nationale. Derrière ce changement de nom, plusieurs nouveautés aussi. Il faudra compter au moins 16 joueurs sous contrat professionnel au sein des clubs. Ils seront 18 à s'affronter. Voilà pour l'actu. Très bonne matinée à tous.
1: Bah vous m'apprenez quelque chose, Nicolas Gomez, merci. La météo dans un instant. Tout à l'heure, tiens, nous retrouverons notre chef. Attention, on est quand même... On a notre chef qui va arriver, Jean-Claire, notre patron, qui sera là dans un instant. Donc on reste calme, posé, évidemment. On parlera des fêtes de Montaillou tous ensemble. Ça commence aujourd'hui et c'est un bel événement. Alors les fêtes historiques de Montaillou, parce que les fêtes classiques, c'est la semaine prochaine, mais les fêtes historiques, c'est aujourd'hui, demain et dimanche. On en reparlera. Il y aura l'agenda aussi avec Valérie. Et je vous attendais, dites donc, Claire Viva Pro. J'étais obligé de combler pour que vous arriviez à l'heure. Très bien. Claire Viva Pro, on va parler des feux dans les Corbières ce matin. Malheureusement, bonjour.
5: Bonjour Marc, bonjour à toutes et à tous. Ces feux qui ont été déclenchés hier après-midi, mais maintenant sous contrôle. L'incendie parti de Montserrat après un accident de la circulation a parcouru environ 100 hectares en direction de Saint-André-de-Roquelongue. Plus de 300 pompiers ont été mobilisés pour contenir les flammes. Le confinement mis en place dans les deux communes a été levé dans la soirée, mais les secours restent sur le terrain. 120 soldats du feu ont assuré la surveillance et le traitement des derniers points chauds pendant la nuit. Le risque incendie incendie reste très élevé ce vendredi dans plusieurs secteurs de l'Aude, notamment les Corbières et le littoral.
1: Et une question, faut-il créer un nouvel impôt pour mieux lutter contre les incendies?
5: C'est en tout cas l'idée défendue par Daniel Beau, maire de la Bastide et président des collectivités forestières des Pyrénées-Orientales. Il propose une taxe modeste et partagée sur le modèle de celle dédiée aux risques inondations pour financer le débroussaillement et la création de ceintures de protection autour des villages exposés. Aujourd'hui, les propriétaires situés en bordure des zones boisées assument seuls une partie de ces travaux, pourtant bénéfiques à l'ensemble des habitants. Une proposition qui divise, mais qui revient au cœur des débats après ces incendies dans le département.
1: Les restrictions d'eau évoluent dans les Pyrénées-Orientales face à la baisse des ressources.
5: Et avec le retour des grosses chaleurs et la diminution des débits des cours d'eau, le préfet a décidé de renforcer les mesures de vigilance. L'Agly Amont passe en niveau d'alerte, l'Agly Aval, la Tête et le Tech restent placés en vigilance. Ces restrictions qui encadrent les usages de l'eau sont prolongées jusqu'à la fin du mois de septembre. Les autorités appellent les habitants et professionnels à poursuivre leurs efforts pour préserver la ressource toujours fragile.
1: La vaccination obligatoire contre la dermatose nodulaire contagieuse continue de provoquer des tensions.
5: Et hier, les forces de l'ordre sont intervenues dans une exploitation ariégeoise pour procéder à la vaccination obligatoire des bovins contre la maladie. Réveillée à l'aube par une trentaine de gendarmes, une éleveuse de Montjoie-en-Couserans dénonce une intervention, je la cite, complètement lunaire. Opposée à cette vaccination, la gérante de la ferme auberge, la Table de Gaïa, affirme avoir demandé la présence de son avocat. Son compagnon a été placé en garde à vue hier pour entrave présumée aux agents, avant d'être relâché quelques heures plus tard. Les animaux ont finalement été vaccinés, mais l'éleveuse assure maintenant vouloir contester cette intervention devant la justice.
1: 90 ans d'histoire et un même combat, faire perdurer les vins doux naturels catalans.
5: Les vignerons des crus Maury et Banyuls se sont réunis cette semaine pour célébrer l'anniversaire de leur appellation, créée en 1936. L'occasion de rendre hommage aux générations précédentes, mais aussi de préparer le futur du vin dans le département. Car malgré cette identité forte dans le paysage des Pyrénées-Orientales, ces vins font face à un changement des habitudes de consommation, comme partout en France. Les producteurs veulent reconquérir le public et faire rayonner ce patrimoine viticole catalan.
1: Ben ça, c'est une bonne idée, ça. Merci Claire Vivapro. D'ailleurs, les vendanges, c'est dingue, on en parle depuis quelques jours. Et aussi sur pyrénéesfm.com, ont déjà commencé, notamment dans la région de Limoux. Début août, moi, quand j'étais jeune, Claire Vivapro, vous me voyez jeune ou pas avec beaucoup de cheveux?
5: Il y a 40 ans.
1: C'est ça, il y a 40 ans, ben c'était en septembre. Je me rappelle qu'on allait, même quand j'avais votre âge ou 15-20 ans, on allait faire les vendanges en septembre. C'était après les vacances d'été, on faisait les vendanges, vous voyez. C'était comme ça à l'époque. Là, mon ancien temps... Oui, comme on pourrait dire avec ma petite canne, là où j'ai du mal à marcher, c'est moi. Bon, bref, c'était mieux avant, pas forcément. Quand j'entends c'était mieux avant, tout n'était pas forcément mieux avant. Vous voyez, vous êtes nostalgique d'avant, vous aussi, Claire Viva? Ben, avant, vous étiez pas né.
5: Avant, voilà.
1: Donc, est-ce que c'était quand vous avez quand même une voix, je vais pas donner votre âge, mais est-ce que c'était mieux il y a 10 ans pour vous?
5: Non.
1: Voilà. Il y a des choses qui étaient mieux, d'autres qui sont moins mieux, on va dire. Vous voyez, c'est moins mieux.
5: C'est ça.
1: Bon, bref, on reste ensemble. On va parler météo. C'est quand même plus intéressant de parler
5: un
1: de météo
5: peu, ouais.
1: De dire des mieux et des moins mieux. Des skis. Quoi, est-ce que la météo, ce sera mieux la semaine prochaine?
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1: Ah, bah non, ce sera pas mieux la semaine prochaine parce que retour d'une canicule, apparemment, et de température élevée. Alors, il fait chaud quasiment. Elle est continue, cette canicule sur la façade méditerranéenne. Mais là, pour l'instant, ça va partout ailleurs. Plutôt, ça commence à grimper les températures et de la chaleur la semaine prochaine à nouveau. C'est quasiment confirmé par nos services météo. En tout cas, aujourd'hui, c'est du beau temps pour tout le monde. Malgré quelques nuages qui vont rester collés à nos montagnes, des averses avec des orages possibles sur la Cerdagne, le Conflent, en Andorre, sur la Haute-Ariège. Ça fera du bien, ces petites gouttes de pluie, parce qu'il va faire chaud, je vous l'ai dit. Jusqu'à 34 degrés à Quillan, 37 degrés à Perpignan cet après-midi. On aura 32 degrés. À Bellepêche pour l'après-midi. Et puis c'est vrai que c'est bien de rester en montagne, 22 degrés sur le plateau de Baye cet après-midi, 23 degrés à Pio-en-Galie. Il fera dans la petite station basque de ski de fond, et là pour vous balader à Irati, 25 degrés dans l'après-midi au maximum, que c'est bien.
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1: Ah ouais, petit plongeon dans l'eau. Dans un instant, je reçois notre chef qui est aussi maire de Montaillot-Jean-Clair qui va nous parler de ce beau rendez-vous. Si vous êtes sur le plateau de Sceaux ailleurs, si vous êtes fan d'histoire, féru d'histoire, avec les fêtes historiques qui commencent tout à l'heure à 11h. Ça y est, premier rendez-vous à 11h tout à l'heure, demain 11h, dimanche 11h, 15h, plus d'infos juste après. Jennifer Page, ce matin sur Pirée DFM. C'est Crush.

0: passe un bel été avec nous sur Pyrénées FM. Et je dois être sage. Pourquoi ? Car mon patron est face à moi ce matin. C'est Jean-Claire. Bonjour Jean.
1: Bonjour cher Marc.
0: Ravi de vous avoir avec moi. Jean-Claire, on parle de Montaillou, puisqu'on le rappelle, vous êtes le maire de Montaillou. Le plateau de Sceaux à l'honneur, Montaillou, là où est né Pyrénées FM il y a plus de 20 ans déjà. Et il y a beaucoup de fêtes aussi tout au long de l'été, dont les fêtes historiques avec l'association de Castella, qui ont été reprises dès l'année dernière déjà.
1: Tout à fait, oui, c'est effectivement, nous avions initié avec quelques amis il y a près de 19 ans ce beau spectacle et nous avons décidé, il a été forcément interrompu grâce au Covid, malheureusement par le Covid et d'autres événements, et nous avons décidé avec nos amis de reproduire ce spectacle déjà l'année dernière et ce spectacle avait eu un succès vraiment formidable puisque nous avions près de 600 spectateurs qui avaient répondu présent.
0: Qui sont fans hein, de l'histoire avec un grand H. On parle bien sûr de Moyen-Âge, on parle de l'histoire cathare grâce à certains écrits qui ont été retrouvés, grâce aussi au livre d'Emmanuel Leroy La Durie, c'est ça
1: Tout Jean-Claire. À fait. Alors, vous savez, on a une richesse à Montaillou. Hein. Nous avons retrouvé les registres de l'Inquisition qui étaient au Vatican, qui ont été traduits par Jean Duvernois et qui ont permis au professeur Emmanuel Leroy La Durie de faire le best-seller Montaillou au village occitan, qui est, il faut le souligner, un des livres d'histoire le plus vendu dans le monde.
0: Ah bah, tous ceux qui font la fac d'histoire connaissent ce livre. Hein. Il a été publié dans les années 70. Il a donné donc beaucoup d'histoire et beaucoup de on va dire d'infos hein, sur cette période. Alors évidemment, ça, certains interpréteront différemment ces écrits aussi. Tout le monde n'est pas forcément d'accord sur ces écrits, Jean-Cy.
1: Tout à fait, mais on
0: c'est
1: a
0: l'histoire.
1: Quand même, oui, c'est l'histoire, mais on a quand même la chance d'avoir ces registres
0: c'est
1: qui
0: ça.
1: Sont de véritables minutes du tribunal. Ce sont des faits qui se sont passés réellement à Montaillou, avec des personnages qui, eux aussi, ont existé. Et c'est ce que va reproduire le spectacle, qui est dirigé par le metteur en scène Christian Chessa. Et à partir de là, nous allons réaliser ce beau spectacle. Ils vont réaliser ce beau spectacle qui est, comment dirais-je, une reconstitution exacte de ce qui s'est passé. Ce ne sont pas des médiévales comme on pourrait l'imaginer.
0: Voilà, et donc, c'est vendredi, samedi à dimanche, 11h tous les jours à 15h dimanche, où en fait, nous allons suivre les comédiens à travers la commune et découvrir l'histoire donc, du Moyen-Âge à Montaillou, Jean-Claire, c'est ça hein.
1: Tout à fait. Les spectateurs vont partir du bas du village, à côté du restaurant à la radio et du musée, évidemment, le musée magnifique, le centre Jean Duvernois, et petit à petit, les comédiens vont amener les visiteurs jusqu'au château.
0: Ben ça va être un superbe rendez-vous tout au long du week-end avec l'association Le Castellas, donc les fêtes historiques de Montaillou. Merci monsieur le maire Jean-Claire, qui est patron de Pyrénées FM aussi.
1: Merci.
0: J'ai été sage Jean, c'est bon.
1: Vous avez été très sage comme d'habitude, enfin, pas toujours. Merci.
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0: Alain Bachong, la nuit je mens sur Pyrénées FM, 8h22, le retour de l'info à 8h30. Des cadeaux, je vous en offre dans un instant, vous restez là, on ira se balader bien sûr avec Jean-Claude River, notre spécialiste balade, et l'agenda Valérie.
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2: Et oui, c'est l'heure de vous donner quelques idées de sorties à ne pas manquer dans nos départements. Allez, on commence avec ce grand rendez-vous populaire. Notez déjà la date, samedi 15 août à Quillan, dans l'Aude, puisque là va se disputer la 81e édition du Critérium cycliste international, le plus ancien Critérium de France. Dès 16h30, les meilleurs coureurs s'élanceront pour 75 tours au cœur de la ville. L'entrée est gratuite et c'est une belle occasion d'approcher les vedettes du cyclisme. Ce week-end sera également placé sous le signe de la fête à Aston, en Ariège. Les animations débutent aujourd'hui à 18h, avant le spectacle Chaud de vent proposé par le Robinson à 22h, et puis samedi concours de pétanque à 15h, restauration à emporter de la Maison La Cube dès 20h, puis soirée avec DJ Black's Night. Enfin, dimanche, rendez-vous à 17h pour le traditionnel taureau piscine entièrement gratuit, avant de terminer le week-end sur la piste de danse avec carte blanche à partir de 22h. Et enfin, si vous préférez une ambiance plus intimiste, direction Rivelles dans l'Aude pour un beau moment de musique. Dimanche 9 août à 17h, la chapelle Sainte-Cécile accueillera un concert organisé par Musique en Kerkorb. Le duo Pauline Chenet au violoncelle et Marc Girard Garcia au piano interprétera des œuvres de Prokofiev et Kostatovitch. Toutes les informations sont à retrouver sur www.musique-en-kerkorb.org.
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0: Elton John sur Pyrénées FM, il est 8h31, il est temps de vous rejoindre sur la route.
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0: Oui, et sur les routes de la région, ça commence à se densifier. Vous partez peut-être tranquillement sur le bord de la mer Méditerranée, de l'océan Atlantique. Attention, on nous signale d'ailleurs sur l'avenue de Bayonne, ici, un contrôle radar. Nous sommes là entre Biarritz et Bidart. Merci de nous écouter ici au Pays Basque sur l'application Pyrénées FM. Vous êtes avec nous en DAB, DAB+, à Pau et sur la région, avec toujours d'ailleurs ces travaux, hein, ça dure et dure. Et encore ces travaux ici sur l'avenue Alfred Nobel. Nous sommes là entre Morlas et Pau. Et puis si vous partez dans nos magnifiques montagnes du Haut-Béarn, vous restez prudent, la circulation reste fluide hein, ici, avec tout de même un contrôle de vitesse sur la région, sur la route du Somport. Attention au niveau de 7, attention ici 7, un gain. Donc attention sur cette partie de la route. À Toulouse, attention, quelques véhicules, léger ralentissement au niveau d'Empalo, mais c'est vrai que c'est plutôt calme en plein cœur de l'été, c'est agréable. Vous circulez à Haute-Rive en direction de la Grâce-Dieu, ça circule normalement, vous arrivez à Foix. Bon, on a toujours le marché, on est vendredi, le marché de Foix c'est maintenant, donc un peu de monde déjà sur les allées de Villotte, c'est parfait. Vous arrivez de Saint-Martin de Caralpes, attention, nous avons des contrôles de vitesse en ce moment au niveau de la commune en direction de Foix et en passant par Cosse, pas loin de Cosse, radar entre Selles et Nalzin vers le pas de la case, des légers ralentissements au niveau du poste frontière. Et puis si vous êtes à Bourg-Madame en direction de Puy-Cerda, ça circule parfaitement bien.
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0: René Germa, vous nous emmenez dans un instant en Cerdagne à la poursuite du petit canari. Mais d'abord, où est-ce qu'on va ?
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3: Il y a dans nos conversations deux sujets qui divisent, surtout en été, la corrida et toute l'année, la chasse. Voici qui ne va pas faire plaisir à tout le monde, nous allons dire du bien aujourd'hui des chasseurs. Face à la raréfaction de l'eau dans les milieux naturels, les chasseurs de l'Aude multiplient les actions concrètes. Dans les corbières, 86 points d'eau sont désormais entretenus pour permettre à la faune sauvage de trouver une ressource essentielle durant les périodes les plus sèches. Alors au fil des étés, les mares temporaires disparaissent plus rapidement, les zones humides s'assèchent et de nombreuses espèces peinent à trouver de quoi boire. Les chasseurs de l'Aude poursuivent depuis plusieurs années un travail d'aménagement destiné à maintenir des ressources en eau accessibles à la faune sauvage. Et cela va bien au-delà des seules espèces qui sont chassables. 8 territoires de chasse participent à un vaste inventaire de ces mares, ces points d'eau des corbières. 25 mares naturelles, 86 points d'eau ont ainsi été créés et alimentés par les chasseurs. Rappelons que dans les bons rendez-vous du week-end, nous avons à Montaillou, limite de l'Ariège et de l'Aude, le grand week-end Qatar. Tout commence aujourd'hui à 11h, l'itinérance est mise en scène dans les rues du village jusqu'au château. La véritable histoire du XIVe siècle travaillée avec les cahiers de l'Inquisition de l'époque. À ne pas manquer aussi le centre historique Jean Duvernois et bien sûr l'auberge, le restaurant, la radio. Vous savez qu'ici, rien ne nous échappe lorsqu'il s'agit du train jaune, le train de Cerdagne. Vient de paraître aux éditions TDO l'affaire du train jaune, signé Alexandre Léotti. Nous sommes à Noël 1969. La neige s'amoncelle sur les voies et va bloquer le train. Au petit matin, vent de panique pour les voyageurs, deux passagers ont été assassinés. La suite à découvrir aux éditions TDO l'affaire du train jaune, signé Alexandre Léotti.
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0: Merci René Germa. Point météo et l'info nationale et internationale, Nicolas Gomez.
4: Bonjour à tous. Une nouvelle arrestation dans le milieu du narcotrafic. Rachid Djea, l'un des chefs du réseau de trafic de drogue dans la cité de la Castellane à Marseille, a été interpellé en Algérie lundi. Il est considéré comme un allié de la DZ Mafia. Et déjà, fin juillet, Mehdi Laribi, l'un des cofondateurs de cette DZ Mafia, a été appréhendé par la police algérienne. Rachid Djea est visé dans le dossier Empire Tir, dans lequel une vingtaine de suspects ont été arrêtés en avril 2025 à Marseille, en lien avec le trafic de drogue. Trois départements en vigilance rouge, feu de forêt, le risque d'incendie est très élevé dans le Var, les Bouches-du-Rhône et le Vaucluse. Notez que le feu qui s'est déclaré dans l'Aude hier à Montserré est fixé. Il aura parcouru 100 hectares et brûlé 50. Dans l'actualité aussi, passe d'armes entre Marine Tondelier et Elon Musk. Le patron du réseau social X a accusé la candidate à la présidentielle de trahison envers la France. Plutôt, la chef de file des écologistes avait demandé d'interdire X en France alors que des accusations d'ingérence russe planent sur la campagne de 2027. Plusieurs candidats ont été visés par des opérations de désinformation de comptes pro-russes ces derniers jours. La France n'a pas à recevoir de leçons de patriotisme d'un milliardaire étranger, a écrit Marine Tondelier sur X. Une plainte déposée après l'explosion d'une balle anti-stress, ça s'est passé dans le Pas-de-Calais. C'est un enfant de 8 ans qui a été brûlé au deuxième degré en manipulant une balle de type squishy. Le liquide contenu dans l'objet a coulé sur son visage. Il doit désormais subir une greffe de peau. Sa mère sur Facebook alerte sur la dangerosité de l'objet. À l'étranger, Donald Trump continue de se montrer confiant sur une fin du conflit en Iran, assez bientôt selon ses mots. Quant au détroit d'Hormuz, il pourrait bientôt rouvrir selon le locataire de la Maison Blanche. Et puis le foot et le début des matchs de Ligue 3, fini la division nationale. Et derrière ce changement de nom, plusieurs nouveautés aussi. Il faudra compter au moins 16 joueurs sous contrat professionnel au sein des clubs. Ils seront 18 à s'affronter. Voilà pour l'actu, très bonne matinée à tous.
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0: Il va faire chaud à la semaine prochaine. On a chaud, c'est vrai, déjà toute la semaine sur la façade méditerranéenne, mais aussi donc sur Gruissan. En direction de Collioure. Du soleil encore et toujours, même si un petit développement orageux est possible, surtout et quasiment uniquement sur la Cerdagne, le Conflent, Andorre et la Haute Ariège. On va faire beau sur l'ensemble de nos montagnes aussi. Si vous êtes à Gavarnie ou encore sur le pic du Midi d'Ossau, il va faire beau aussi en direction du pic du Midi d'Ossau, dans les refuges. Beau temps et nuit étoilée, ça va être magnifique. Profitez-en. Côté température, sinon 32 degrés à Tarbes, tout de même. Cet après-midi, bon, c'est l'été, vous avez raison, il va faire 29 degrés à Sayagouz tout à l'heure, 27 degrés au maximum à Le Plat dans le Donezan, 37 degrés en revanche, il fait chaud à Perpignan, 36 degrés aussi sur Collioure et Cerbère, 37 degrés à Sigean, chaleur sur le bord de la mer Méditerranée. On prévoit cet après-midi 31 degrés à Aix, 33 degrés à Pamiers.
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0: Avec ces chaleurs, on a envie de quoi? Oui, tout simplement, de se retrouver dans le lac de Montbel. En tout cas, moi, je vous offre quoi? Eh bien, 4 entrées tout de suite maintenant pour le parc de jeux gonflables de Montbel. Vous êtes là à 2 pas du lac de Montbel. Le parc et la crêperie qui est juste à côté sont ouverts de 11h à 21h. 4 entrées pour vous à gagner pendant que les enfants s'amuseront dans le parc. Eh bien, vous pouvez éventuellement manger une crêpe à la crêperie du lac de Montbel. Sur les berges du lac, à Montbel, 4 entrées pour vous, 05 61 44 4x0. Une petite question à vous poser, tiens, ça peut être trop sympa. La question que je vous pose, le lac de Montbel, il est où? Est-ce qu'il est du côté des Pyrénées-Atlantiques ou est-ce qu'il est en Ariège et dans l'Aude? C'est vraiment histoire de poser une question. Un Big Flo et Oli, voici papa. 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

0: 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Belle chanson pour leur papa hein, de Big Flo et Oli, Fabien Ordonez, hein, que vous pouvez rencontrer de temps en temps à Toulouse où il fait aussi des concerts. Vous restez avec nous, c'est Pyrénées FM et il est temps de jouer.
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0: Et nous on aime les vacances, hein, surtout quand on est haoussien, haoussienne, c'est votre cas peut-être. Il y a beaucoup d'haoussiennes, haoussiens à la radio qui vont partir bientôt. Alors que moi je suis, j'étais juilletiste. C'est un petit peu triste cette histoire-là, il y a Audrey qui est avec nous aussi ce matin. Bonjour Audrey.
2: Bonjour.
0: Audrey, vous êtes d'où?
2: Ferrières-sur-Ariège,
0: hein, c'est à côté de Foix, 97.1 pour nous écouter ici. Vous êtes juilletiste ou haoussienne, vous, Audrey?
2: Ah, juilletiste.
0: Ah bah pareil, bienvenue au club. Ça fait, on a l'impression que les vacances sont passées il y a 6 mois déjà. Hein.
2: Oui, c'est long.
0: Bon, vous travaillez dans quoi, vous, Audrey, à Ferrières?
2: Je suis dans le milieu associatif.
0: D'accord. Quel type d'association?
2: Une association qui monte des projets au service des familles, voilà, et notamment, j'en profite, fin septembre, on fait une journée gratuite au parc Wisher à Foix. Ça s'appelle Famille en Fête, et c'est une journée où on peut partager plein d'activités en famille, donc c'est gratuit.
0: Ça, c'est voilà. Une bonne idée de faire ça, et ça sort les enfants des écrans aussi, hein, de venir faire ça avec les enfants et les parents. C'est pareil, c'est une très bonne idée. Audrey, pour sortir la tête aussi des écrans, il faut aller au parc de jeux gonflables de Montbel. Où se trouve le lac de Montbel? Entre l'Ariège et l'Aude ou dans les Pyrénées-Atlantiques?
2: Entre l'Ariège et l'Aude.
0: Eh ben oui, c'est ça. Vous avez combien de petits bouts, vous, Audrey?
2: J'en ai qu'un, mais j'ai une nièce qui sera ravie d'en profiter déjà, et des copains.
0: Eh ben ouais, parce que c'est 4 entrées pour vous au parc Jeux gonflables de Montbel. Vous emmènerez les amis, les nièces, les cousins et tout ça. Et ce sera là une belle journée ici avec la crêperie qui est juste à côté. Vous regarderez les enfants tranquillement. Ils sont en sécurité avec une vue magnifique sur le lac de Montbel. C'est gagné, Audrey. Bravo.
2: Génial. Merci beaucoup.
0: Eh ben, je vous souhaite une bonne journée. Merci pour votre bonne humeur. Et Shakira arrive juste après ça.
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0: souhaite un très bel été avec Shakira, ça a envie de danser. Hein. C'était Michel Sardou dans un instant, l'horoscope, le retour de l'info à 9h et tout à l'heure, Jean-Claude Rivière nous emmènera en balade. Petite surprise pour la balade, restez là.
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2: Bélier, vous travaillez d'arrache-pied pour clore les dossiers en suspens. Levez le pied tout de même. Taureau, vous traversez une période d'intériorisation nécessaire avant de concrétiser vos plans. Gémeaux, Mercure s'installe aujourd'hui dans votre 11e maison solaire. Vous pouvez réactualiser d'anciens projets mis de côté. Cancer, ne réagissez pas à l'emporte-pièce. Faites profil bas au lieu de vouloir avoir raison systématiquement. Lion, quelle hyperactivité aujourd'hui. Vous avez le vent en poupe et votre curiosité est aux aguets. Vierge, vous investissez vos sous dans des placements sûrs. Vous ne faites confiance qu'à ceux qui ont fait leurs preuves. Balance, vous optez pour une nouvelle organisation afin de mieux gérer votre temps. Scorpion, vous vaquez à vos activités journalières avec application et efficacité. Sagittaire, l'amour vous donne des ailes. Vous virevoltez comme un papillon en butinant les fleurs du plaisir. Capricorne, Mars dans votre signe vous permet de passer à la phase des travaux pratiques plus vite que prévu. Verseau, vous aimeriez posséder un don d'ubiquité, mais ce n'est pas encore possible. Poisson, si vous travaillez devant un écran informatique, faites des pauses toutes les 2 heures.
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1: C'est jour de marché aujourd'hui et vous êtes prudent sur les allées de Villotte. À Foix, même chose à Lavelanet, à Villefranche-le-Raguet, il y a le marché. À Limoux aussi, en tout cas, où que vous soyez, je vous

0: accompagne avec vos infos que vous envoyez sur l'application Pyrénées FM. Vous êtes sur la côte basque, oh que c'est bien d'être là, attention, il y a toujours le radar sur l'avenue de Bayonne en direction de Bidart depuis Biarritz. Et puis si vous arrivez en ce moment sur Saint-Jean-de-Luz, il va falloir trouver une petite place pour vous garer. Il y a du monde le long des parkings gratuits pas très loin de la gare, c'est connu. Mais si vous trouvez une place, vous vous arrêtez, vous allez faire un tour sur la grande plage de Saint-Jean-de-Luz, c'est le bonheur, et vous restez branché avec nous sur Pyrénées FM grâce à vos petits écouteurs et à l'application de la radio. À Pau, si vous êtes à Pau, vous arrivez de Morlas, vous êtes prudent aussi ici, comme d'ailleurs en arrivant depuis à Bizanos, hein, avec un petit peu de monde et une route fermée, c'est l'avenue Trespo et à Toulouse. Maintenant, vous arrivez de Colomiers, ça circule bien, vous restez prudent en arrivant depuis Roques-sur-Garonne, sur la 64, dans la traversée du tunnel de Foix. Attention, quelques véhicules, vous êtes prudent également à Bédéiac, on nous signale quelques véhicules en ce moment. Vous êtes nombreux à vouloir aller en direction de Massat et de Surbain. Un tout petit peu de monde sur cette route en direction de nos montagnes, c'est normal. Et dans la vallée du Vic de Sceaux en direction du col de l'étang de l'Erse, là aussi on a un peu de monde. Prudence, notamment au niveau de Suc et Santonac.
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0: Sur le plateau de Baye, en ce moment, il fait 17 degrés. Le soleil va briller avec 21 degrés au maximum de la journée. Profitez-en avec une belle animation sur le plateau. On en reparlera tout à l'heure. En attendant, la météo, Carviva Pro pour l'info locale et régionale. Mais d'abord, l'info nationale et internationale. Avec vous, Nicolas Gomez. Bonjour.
2: Bonjour à tous. Une nouvelle arrestation dans le milieu du narcotrafic. Rachid Djia, l'un des chefs de réseau du trafic de drogue dans la cité de la Castellane à Marseille, a été interpellé en Algérie lundi. Déjà fin juillet, Mehdi Laribi, l'un des cofondateurs de la DZ Mafia, a été appréhendé par la police algérienne. Trois départements en vigilance rouge feu de forêt. Le risque d'incendie est très élevé dans le Var, les Bouches-du-Rhône et le Vaucluse. A noter que le feu qui s'est déclaré dans l'Aude hier à Montserré est fixé. Dans l'actualité aussi, passe d'armes entre Marine Tondelier et Elon Musk. Le patron du réseau social X a accusé la candidate à la présidentielle de trahison envers la France. Plutôt, la chef de file des écologistes avait demandé d'interdire X en France. Alors que des accusations d'ingérence russe planent sur la campagne de 2027, la France n'a pas à recevoir de leçons de patriotisme d'un milliardaire étranger, a écrit Marine Tondelier sur X. Et puis le foot et le début des matchs de Ligue 3, fini la division nationale. Derrière ce changement de nom, plusieurs nouveautés aussi. Il faudra compter au moins 16 joueurs sous contrat professionnel au sein des clubs. Ils seront 18 à s'affronter. Voilà pour l'actu, très bonne matinée à tous.
0: Merci à vous.
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0: Avant le retour de probables orages, ce week-end prennent nos montagnes.
4: Merde !
0: Beaucoup de soleil pour tout le monde, de l'Atlantique à la Méditerranée.
5: Eh ben, je veux dire,
0: peut-être deux ou trois gouttes de pluie sur nos montagnes catalanes. Ah, et on dort en fin d'après-midi tout à l'heure, mais sinon du beau temps.
5: On va dire que c'est maintenant.
0: Côté température, on va faire bon chaud même, 37 degrés à Sigean tout à l'heure, même chose.
5: J'ai oublié l'info locale.
0: Toi, tu m'as perturbé, Darby. 31 degrés au maximum.
5: Les filles, il y a trop de filles dans cette radio.
0: 28 degrés à Tarbes ou encore 28 degrés à Pau au maximum de cette journée de vendredi.
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0: Voilà, la voici, la voilà. Claire Viva Pro, c'est bien l'info locale après la météo. Bonjour à vous.
6: Bonjour Marc, bonjour à toutes et à tous. Un millier de personnes évacuées en plein centre-ville de Bayonne hier soir après une importante fuite de gaz aux Halles. L'alerte a été donnée peu après 21h après une fuite détectée à proximité du bar François avant de se propager aux immeubles voisins. Plus de 600 habitants ont dû quitter leur logement. Plusieurs rues ont été bouclés. Les secours ont craint dans un premier temps un risque d'explosion à cause d'une forte concentration de gaz. La fuite a finalement été localisée et le danger maîtrisé dans la soirée. Pas de blessés, mais les opérations de sécurisation se sont poursuivies une bonne partie de la nuit avant le retour des habitants chez eux.
0: Une question, faut-il créer un nouvel impôt pour mieux lutter contre les incendies ?
6: C'est en tout cas l'idée défendue par Daniel Beau, maire de La Bastide et président des collectivités forestières des Pyrénées-Orientales. Il propose une taxe modeste est partagée sur le modèle de celle dédiée au risque d'inondation pour financer le débroussaillement et la création de ceintures de protection autour des villages exposés. Aujourd'hui, les propriétaires situés en bordure des zones boisées assument seuls une partie de ces travaux, pourtant bénéfiques à l'ensemble des habitants. Une proposition qui divise mais qui revient au cœur des débats après ces derniers incendies dans le département.
0: Et puis les restrictions d'eau évoluent dans les Pyrénées-Orientales face à la baisse des ressources.
6: Et avec le retour des fortes chaleurs et la diminution des débits des cours d'eau, le préfet a décidé de renforcer les mesures de vigilance. Le secteur de l'Agliamont passe en niveau d'alerte. L'Agliaval, la Tête et le Tech restent en vigilance. Ces restrictions encadrent certains usages de l'eau. Ils sont prolongés jusqu'à la fin du mois de septembre. Les autorités appellent les habitants et professionnels à poursuivre leurs efforts pour préserver cette ressource fragile.
0: 90 ans d'histoire et un même combat, faire perdre durer les vins doux naturels catalans.
6: Les vignerons des Crumory et Banyuls-Collioure se sont réunis cette semaine pour célébrer l'anniversaire de leur appellation créée en 1936, l'occasion de rendre hommage aux générations précédentes mais aussi de préparer l'avenir. Ils ont grimpé tous ensemble le Canigou hier. Malgré leur identité forte dans le paysage des Pyrénées-Orientales, ces vins font face à un changement des habitudes de consommation. On boit moins de vin en France. Les producteurs veulent désormais reconquérir le public et continuer à faire rayonner ce patrimoine viticole catalan.
0: Oui, tracteurs, concours de labour et jeux de force, le Festivagri fait son grand retour ce dimanche, c'est à Arignac en Ariège.
6: Oui, c'est organisé par les jeunes agriculteurs de l'Ariège, une journée festive qui mettra à l'honneur le monde agricole et des animations pour tous les âges, au programme exposition d'animaux, marché de producteurs locaux et des activités, mais aussi lancer de jambon, tir à la corde ou encore course de tonneaux. Pour les plus sportifs, buvettes et restaurations seront aussi proposées tout au long de la journée, un moment convivial en tout cas autour des valeurs de l'agriculture ariégeoise.
0: Merci Clairvy Vapro. Pas de météo donc, puisqu'on vient de la faire la météo. Ah bah c'est les vacances, enfin, pas pour moi mais pour tout le monde ici à la radio si j'ai compris. Clairvy Vapro bientôt en vacances, Valérie aussi.
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0: Et moi que nenni.
6: Un peu de musique alors.
0: Ouais, un peu de musique. L'offre d'emploi du jour dans un instant. On aura tout à l'heure Jean-Claude River. Ce sera notre Jean-Claude national et international pour les balades dans la région et les Rolling Stones. D'abord une info qui arrive à pro.
6: Non, retour de l'info locale dans un petit peu moins d'une heure. On ira faire un tour du côté des stations des Hautes-Pyrénées, ouais, qui font le plein avec la fraîcheur.
0: Ah bah tant mieux, il y a du monde hein, du 1er au 15 août. Juillet c'était un peu mitigé partout, hein, en montagne comme en plaine, comme en bord de mer. Côté fréquentation, là on sent qu'il y a beaucoup beaucoup de monde et vous avez raison d'être chez nous dans nos Pyrénées, elles sont tellement belles. Les Rolling Stones, c'est beau ça aussi, j'adore ce tube. NG sur Pyrénées FM. Et promis, votre tube préféré, Clairvy Vapro, l'amour à la plage de Niagara. On va l'écouter avant 10h. Vous le voulez ?
6: Ah super, merci.

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1: Un été tous ensemble avec vous et avec nous sur Pyrénées FM, et plein de belles nouveautés qui s'annoncent pour à la rentrée. On est en train de vous proposer des changements. Vous nous l'avez demandé, il y aura des changements, notamment dans le réveil des Pyrénées. Le matin, un nouveau réveil des Pyrénées, une nouveauté, des nouveautés également l'après-midi, tout le temps. On va faire plein de belles nouveautés et vous serez avec nous pour tout ça. Évidemment, on passera une belle rentrée tous ensemble. En attendant, c'est pas la rentrée, c'est les vacances. Et pendant les vacances, eh bien, vous êtes sur la route en train d'écouter la radio. Donc nous, on est là aussi pour vous permettre de passer un bel été. Vous êtes peut-être en direction du Pas de la Case, vous avez raison, profitez-en. Alors, quelques légers ralentissements en ce moment au niveau du poste frontière, et puis vous arrivez au pass et vous pouvez vous balader, voir nos commerçants. On salue tout le monde au pass. 90.7 côté France, on a pas mal de commerces sympathiques aussi dans nos stations à Font-Romeu, aux Angles, à Bonastre, où il y a plein d'animations aussi à Aix, hein, en bas comme à Bonastre, à 1400 mètres d'altitude. Sur le plateau de Baye, tiens, il y a une belle manifestation en ce moment, il y a un marché. Est-ce que vous avez pu y aller sur le plateau de Baye, marché du jour avec des animations autour du... Alors c'est quoi, ça a commencé ou ça va commencer? Ça a commencé, très bien. C'est toute la journée jusqu'à tout à l'heure 16h30, producteurs et artisans donc à Baye. Et puis des randonnées, plein d'ateliers découvertes avec les chiens, notamment le canirando, des ateliers caresses de chiens, aussi les chiens de traîneau qui sont là-haut. Bref, plein de belles manifestations, plein de belles, un beau rendez-vous donc à faire à Baye, c'est en ce moment et jusque tout à l'heure 16h30, c'est vraiment bien. Bon, vous l'attendez, Clairvue attend cette chanson avec impatience, c'est son tube préféré depuis des années. Depuis qu'elle est à Pyrénées FM, on passe Niagara, l'amour à la plage, dans un instant elle sera là, Clairvue aussi.

0: Superbus, c'est Kyo avec OK KO, OK KO, pas KO, OK KO. Et surtout, Superbus viennent de sortir leur nouvel album. Et justement, il s'appelle OK KO. Superbus qui sera en concert. Janaya, c'est son groupe. Ce sera à Pamiers et ce sera la fin du mois. C'est quand? C'est le 28 août sur le plateau du Castella. On aura des entrées, des places à vous offrir très bientôt sur Pirate FM pour applaudir Janaya. J'adore hein, Superbus. Souvenir des années aussi 90, 20 ans, hein, plus de 20 ans que ça existe, hein, qu'ils existent, nos amis de Superbus. C'est toujours un bonheur de les écouter. Vous restez avec nous, l'info nationale et internationale, mais d'abord Claire Viva Pro.
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2: Une retenue d'eau à 2300 mètres d'altitude qui fait encore débat dans les Pyrénées-Orientales. Aux Angles, les pelleteuses creusent actuellement un bassin de 113 000 mètres cubes destiné notamment à sécuriser la production de neige artificielle. Un chantier à 4,1 millions d'euros présenté par la station comme un outil pour l'avenir du territoire, avec aussi des usages possibles pour l'eau potable, l'agriculture ou encore la lutte contre les incendies. Mais voilà, le projet divise. Les associations environnementales dénoncent une atteinte au paysage et au milieu naturel dans un département déjà frappé par la sécheresse. La station, elle, défend un investissement nécessaire au maintien de l'activité en montagne. À Font-Romeu maintenant, les enfants ont aussi leur programme pour profiter de l'été. Jusqu'à la fin des vacances, la station propose plusieurs animations dédiées aux plus jeunes. Chaque mardi, place aux Mardi Kids avec jeux en bois, maquillage et une grande fête pour les enfants en fin de journée. Les 6-12 ans peuvent aussi participer à Kids vs Wild, une activité pour apprendre à construire un abri, reconnaître les arbres ou encore découvrir les bases de la vie en pleine nature. Les familles peuvent aussi partir à l'aventure avec un jeu d'énigmes dans les rues de Font-Romeu ou profiter d'activités autour du cheval et du golf d'altitude. De quoi mêler découvertes, sport et amusement au cœur de la Cerdagne. Plus de visiteurs, sinon des conférences très suivies et un public toujours plus curieux. Le Festival des plantes médicinales et des arbres de montagne à Font-Romeu d'Eyovia dresse un bilan très positif. Cette édition 2026 a attiré plus de 600 personnes par rapport à l'an dernier. Parmi les temps forts, une conférence sur les sols et l'agriculture a réuni près d'une centaine de participants. Le public a aussi pu découvrir des producteurs locaux, des artisans, des initiatives autour de l'agriculture durable. Un succès qui confirme l'intérêt grandissant pour les plantes, les savoir-faire naturels et la protection de nos espaces montagnards. Restez à notre écoute ici sur Pyrénées FM.

0: Bonjour à tous. Le chômage en hausse, plus 0,2 points au deuxième trimestre cette année. C'est 62 000 demandeurs d'emploi en plus qu'au trimestre précédent. Le taux de chômage atteint 8,3%, soit le niveau le plus haut depuis l'automne 2020. Nouvelle preuve de notre efficacité dans la lutte contre la criminalité organisée. Les mots de Gérald Darmanin sur X après l'arrestation de Rachid Dia en Algérie. L'homme a été placé sous contrôle judiciaire. Il est l'un des parrains du réseau de narcotrafic dans la cité de la Castellane à Marseille. Une nouvelle arrestation par les autorités algériennes, 20 jours après celle de Mehdi Laribi, l'un des cofondateurs de la DZ Mafia. La canicule qui touche encore 8 départements du sud-est aujourd'hui. L'Ardèche, la Drôme, le Gard, le Vaucluse, le Var, les Alpes-Maritimes et les deux départements corse. Trois départements sont en vigilance rouge aussi pour un risque de feu de forêt très élevé, le Var, le Vaucluse et les Bouches-du-Rhône. Un cas d'antivirus détecté sur le territoire français, annonce du ministère de la Santé hier. Il s'agit d'un voyageur qui a transité en France la deuxième quinzaine du mois de juillet. Le patient est actuellement à l'isolement, en Espagne, avec sa famille. Le ministère de la Santé se montre rassurant, précisant que « nous ne sommes pas face à un virus présentant une circulation diffuse dans la population ». Les étapes de son voyage seront retracées. À l'étranger, on compte au moins 8 morts et des blessés après une fusillade dans un lycée près de Bangkok, en Thaïlande. Le tireur a tué d'abord ses grands-parents avant de se rendre dans son lycée et de tuer 3 élèves et 3 enseignants. Nouveau week-end de départ en vacances. Bison Futé prévoit des difficultés de circulation dans le Nord, le Grand Ouest et en Auvergne-Rhône-Alpes dans le sens des départs aujourd'hui. C'est orange dans ces zones. Un trafic dense aussi dans un quart sud-est pour les retours. Demain, Bison Futé hisse le drapeau rouge sur toute la France dans les deux sens. Et puis en cyclisme, 7e étape du Tour de France Femmes qui s'élancera depuis la Voulte-sur-Rhône avec une arrivée au mythique Mont Ventoux aujourd'hui. Hier, c'est Kim Lecourt qui s'est imposé sur la 6e étape. Marlène Rösser partira avec le maillot jaune de leader sur les épaules. Voilà pour l'actualité. Excellent début de journée.
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2: Nous irons en Conflans tout à l'heure. Merci à vous pour les balades. Le Conflans qui a besoin aussi qu'on aille les voir, nos amis du Conflans qui ont subi les incendies il y a quelques semaines ici autour d'Issy-sur-Tête notamment, mais pas que. On en reparlera tout à l'heure avec Jean-Claude River, mais d'abord un beau souvenir des années 90. Deep Forest sur Pyrénées FM. Puis on pense déjà à la rentrée à Limoux. Je vous en dis un petit mot dans un instant.

0: qu'est-ce que je l'ai écouté ce tube-là dans les années 90? Ah, je me rappelle, mais c'était en boucle. Hein. Tu sais, quand on est jeune, on écoute en boucle, en boucle, en boucle. Bah, ça fait plaisir de le réentendre, ce Deep Forest. Sweet Lolali sur Pyrénées FM.
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0: Vous savez, souvent, quand on va dans les grands magasins, les grandes surfaces, on a déjà les guirlandes de Noël, là, en août, hein, la rentrée. Il y avait déjà les sacs en juin. Eh ben déjà, à Limoux, on nous parle de rentrée. Bon, c'est dans 3 semaines, finalement, ça arrive bientôt. Avec le forum des associations, on a des forums des associations partout. Et c'est toujours en septembre. Eh ben Limoux fait mieux, puisque ce sera le 29 août. La 9e édition du forum des assos sur l'esplanade François Mitterrand, avec des associations culturelles, sportives et des meilleures, pour se dire que toutes, hein, et puis des fois aussi, je sais pas, pour écrire des livres, pour voyager aussi. En tout cas, l'entrée sera gratuite, ce sera le 29 août prochain. Peut-être que vous êtes dit, tiens, à la rentrée, je vais faire du sport, je vais rencontrer un peu plus de monde. Eh bien, allez-y, forum des assos, c'est à Limoux le 29 août. Il y en aura bien sûr plein d'autres dans toutes les communes de notre région. Il arrive dans un instant, et ça fait bien plaisir, Jean-Claude Rivert, notre spécialiste balade. On met en avant le Conflent, hein, qui a subi par endroits des incendies. Faut aller voir nos commerçants, faut aller voir nos habitants du Conflent qui méritent notre visite. Ce sera dans un instant, mais d'abord Philippe Campion sur Pyrénées FM.
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0: Philippe Campion ces années-là.
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0: Et bonjour Jean-Claude, bel été.
2: Jean-Claude.
3: Bonjour Marc, bonjour à tout le monde, ravi les autres.
0: Ravi d'avoir Jean-Claude River comme tous les vendredis à cette heure-ci. Il est important de parler de nos amis du Conflent. Vous nous écoutez ici sur le 92.4. On a subi ces incendies dans la région de Bélestat ou encore dans la région de Dix-sur-Tête. Et il faut aller découvrir justement cette belle région du Conflent entre la côte méditerranéenne et la Cerdagne. Est-ce que vous avez des petites infos? Est-ce qu'il y a des massifs interdits pour les balades en Conflent, Jean-Claude?
3: Alors en Conflent, non, mais il faut savoir que l'ensemble des Pyrénées-Orientales, tout comme l'Aude, sont classés en risque majeur des feux de forêt et l'accès est réglementé sur tous les massifs. Donc il faut bien se renseigner avant d'y entamer une randonnée, téléphoner à l'office de tourisme ou au centre directement de prévention. Actuellement, par exemple, l'accès à la forêt de la Massonne sur Argelès est strictement interdit par arrêté municipal.
0: Pour la préserver, pour éviter les feux aussi, cette belle forêt plus que centenaire, c'est ça, hein, Jean-Claude?
3: Oui, tout à fait. Elle est très préservée. Il faut faire très attention. Alors aussi, j'invite les estivants qui sont sur les plages bondées du bord de mer à prendre de la hauteur. Et c'est pour ça que je propose aujourd'hui d'aller à Jujols. Nous sommes là au cœur du Conflent, qui est la réserve naturelle de Jujols, une réserve très très vieille.
0: Ouais, on n'est pas loin de Prades, hein, justement, normal, hein, c'est le Conflent, vous l'avez dit. Hein.
3: Voilà, Prades, les Franges Conflent, etc. Nous sommes là nichés à 1000 mètres d'altitude, c'est déjà un petit peu. Le village de Jujols, avec ses belles maisons de pierre, sa superbe église Saint-Julien, sera le point de départ de cette randonnée pas très longue, 3h30 environ, une partie à l'ombre, une partie plus ensoleillée. Dès le départ, il y a de belles grimpettes qui vont nous mener vers le ravin de Sceaux et puis un peu plus loin, le ravin de Freycinet. Ce sont principalement des chemins à flanc de montagne. Ils offrent surtout de larges points de vue sur la vallée de la Tête et bien sûr, l'emblématique Canigou qui sera omniprésent sur cette balade pratiquement tout le temps.
0: Avec Vernet-les-Bains quasiment en face, hein, plus ou moins. 3 heures de balade, Jean-Claude?
3: Oui, 3 heures de balade, parce que nous allons faire un petit détour par le hameau de Flassa. Alors ce hameau, il est un petit peu perdu dans la montagne. Il a une chapelle romane qui est superbe et qui est isolée au cœur du massif. Et vraiment, tout cela est très beau et tellement calme, tellement serein. L'endroit est idéal pour le pique-nique. Alors, sans feu, bien sûr, pas de cigarette non plus.
0: Non.
3: Alors, je ne parle pas des barbecues, bien sûr, tout à fait prohibé. Alors, la boucle nous ramène ensuite à Jujols, c'est une quasi-boucle, et nous flânerons dans les ruelles d'allées de schiste, les très très belles ruelles en pente, à la recherche des fontaines, parce qu'il y a des fontaines, et puis il y a des fours à pain accrochés sur les façades également.
0: Bien.
3: Et puis, pourquoi ne pas passer une nuit au frais? Par exemple, dans le gîte de la source, chez Marie-Odile et Alain, situé au cœur de cet attachant village du Conflent.
0: Jujols, donc, à découvrir, une belle idée balade en Conflent en direction de la Cerdagne. Merci Jean-Claude River. La suite, Bruno Mars, c'est le retour de l'info à 10h.
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0: vient de rejoindre l'équipe de Pyrénées FM. Il se met en place, c'est Nicolas Gomez pour l'actualité nationale et internationale sur Pyrénées FM.
1: Bonjour à tous. Les violences sexuelles en hausse de 48% depuis le mois de mai. Résultat du rapport Interstat du ministère de l'Intérieur publié hier. Après l'affaire Liana, des infractions qui étaient en attente de qualification jusqu'ici ont ainsi engendré un effet statistique sur le nombre de violences sexuelles enregistrées au mois de juin et de juillet, précise le document. Dans la Drôme, le feu a progressé de 30 hectares dans la nuit. Les flammes ont donc parcouru 270 hectares depuis lundi dans le massif du Claps. Dans l'Aude, le feu est fixé depuis hier à Montserré. Il a parcouru 100 hectares et cette journée s'annonce encore à haut risque pour les pompiers. Trois départements sont en vigilance rouge feu de forêt. Le risque d'incendie est très élevé dans le Var, les Bouches-du-Rhône et le Vaucluse. Il s'agit de son niveau le plus haut depuis l'automne 2020. Le taux de chômage en hausse, plus 0,2

0: points au deuxième trimestre, soit 62 000 demandeurs d'emploi en plus que le trimestre précédent. Une randonneuse retrouvée morte dans une crevasse près de Chamonix. Son corps a été découvert hier matin dans le glacier du Tour en Haute-Savoie. La victime est une alpiniste russe qui avait disparu depuis mardi. Le peloton de gendarmerie de haute montagne de Chamonix était mobilisé pour tenter de la retrouver. Elle était partie seule en laissant ses affaires dans un refuge sans jamais revenir. C'est ce qui a donné l'alerte. La victime aurait chuté à travers un pont de neige. La Thaïlande, sous le choc, a pris une fusillade. Un adolescent a tué au moins 8 personnes près de Bangkok. Il s'est d'abord rendu au domicile de ses grands-parents pour les assassiner avec une arme à feu, puis s'est dirigé vers son lycée avant de tuer 3 élèves et 3 enseignants. L'adolescent est mort, lui aussi. Un incident terrible. Cela n'aurait jamais dû arriver, a réagi le premier ministre thaïlandais. Et puis lever les yeux au ciel, ce soir, début des nuits des étoiles. Jusqu'à dimanche, de nombreux clubs d'astronomie partout en France proposent près de 500 animations à l'occasion de la 36e édition de l'événement estival. Au programme, plus d'étoiles filantes, avant l'autre événement astronomique de la semaine prochaine, l'éclipse solaire. Pour le moment, Météo France prévoit un ciel généralement dégagé sur l'Hexagone le 12 août. Voilà pour l'actualité, très bonne journée à tous.
1: Merci Nicolas, prochain point avec vous, ce sera dans une heure. On continue avec l'actu locale, l'actu de chez nous et notre journaliste Claire Vivapro sur Pyrénées FM. Bonjour Claire Vie, c'est à vous.
2: Bonjour à toutes et à tous. Les opposants à l'A69 préparent une nouvelle mobilisation avant l'ouverture de l'autoroute entre Toulouse et Castres. Plusieurs collectifs appellent à un grand week-end d'action du 9 au 11 octobre, quelques jours avant la mise en service annoncée par le concessionnaire Atosca le 15 octobre. Ils dénoncent toujours ce projet autoroutier et veulent organiser une grande mobilisation. De leur côté, les travaux se poursuivent en vue de l'ouverture de cette liaison très contestée depuis plusieurs années maintenant. Les restrictions d'eau, sinon, évoluent dans les Pyrénées-Orientales face à la baisse des ressources. Avec le retour des fortes chaleur et la diminution des débits des cours d'eau, le préfet a décidé de renforcer les mesures de vigilance. Le secteur de l'Agly amont passe en niveau d'alerte, tandis que l'Agly aval, la Tête et le Tech restent en vigilance. Ces restrictions, qui encadrent certains usages de l'eau, sont prolongées jusqu'à la fin du mois de septembre. Les autorités appellent les habitants et les professionnels à poursuivre leurs efforts pour préserver cette ressource fragile. Avec la sécheresse, une image inhabituelle qui interpelle à Toulouse, la Garonne. À pied, le niveau du fleuve a fortement baissé, laissant apparaître des zones habituellement sous l'eau et certains habitants en profitent pour s'aventurer dans le lit de la Garonne. Mais la réglementation reste floue sur cette pratique. Si la baignade est interdite depuis 1976, marcher dans le fleuve n'est pas clairement encadré. Les autorités rappellent toutefois que le danger reste bien réel, notamment en raison des variations possibles du débit et des lâchers d'eau. Prudence donc. Les vendanges, sinon, ont commencé dans le Limouxin avec quelques jours d'avance cette année. Après un mois de juillet marqué par de grosses chaleurs, les vignerons ont sorti les sécateurs pour récolter les raisins, dont les volumes devraient être en baisse, mais la qualité est au rendez-vous. Les premiers contrôles évoquent des raisins sains et des jus prometteurs, avec l'espoir d'un millésime 2026 expressif. Un début de récolte qui mobilise déjà les domaines et les caves du territoire. Et puis enfin, la montagne séduit de plus en plus cet été et les stations des Hautes-Pyrénées en profitent. Avec les chaleurs en pleine, de nombreux vacanciers cherchent la fraîcheur des sommets. Après un début de saison plus calme, la fréquentation est repartie à la hausse en août, portée par les activités de pleine nature comme la randonnée, le VTT, le rafting ou encore le canyoning. À Peyragudes comme à Cotteret, les premiers chiffres sont encourageants avec une progression des visiteurs et une clientèle espagnole toujours plus présente. Les professionnels espèrent maintenir cette dynamique jusqu'à la fin de l'été. C'est la fin de cette édition. Merci de l'avoir suivi. Retour de l'info locale à midi.
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1: Bonjour, bonjour, il est 10h, ça y est, c'est le week-end. Oh là là, vous savez quoi, on en a rêvé depuis lundi. Je sais pas vous, mais alors moi, dès que la semaine démarre, je me dis ça y est, c'est bientôt le week-end. C'est surtout bientôt les vacances, je l'avoue. Bon, en tout cas, attention, hein, sur les routes chassées croisées, il va y avoir un petit peu de monde sur les routes, notamment samedi. Donc prudence, prudence. Nous, en attendant, on va prendre le temps, on va en profiter. On fera un petit point météo dans quelques minutes. On retrouvera Marc hein, pour savoir ce qu'il s'est passé ce matin, 6h, 10h, dans le Réveil des Pyrénées. Il y aura le Zoom de René Girma et tout de suite la musique avec Gérald de Palmas, le jour de nos fiançailles sur Pyrénées FM.
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0: programme un peu compliqué de partir le jour des fiançailles. Gérald de Palmas, le jour de nos fiançailles à l'instant sur Pyrénées FM. C'est Valérie, 10h10 exactement. Et puis tous les jours, 10h, 13h sur Pyrénées FM. Alors attention, écoutez, là les amis, j'ai un petit peu de stress parce que j'ai la chef qui est là. Lucie est de retour. Bonjour Lucie.
1: Bonjour, non, la chef, non, quand même pas.
0: J'ai la pression. Je rappelle que j'ai remplacé Lucie pendant son congé maternité. Elle nous fait le plaisir d'être là aujourd'hui. Comment ça va Lucie?
1: Ça va très bien et j'ai très hâte de vous retrouver d'ailleurs.
0: Ah oui, parce qu'il va y avoir plein de nouveautés pour la rentrée. Les auditeurs ne sont pas encore au courant, mais je crois que vous leur concoctez de belles surprises, je crois.
1: C'est tout à fait ça. Est-ce que je dis la date de
0: mais
1: mon
0: bien
1: retour?
0: Sûr, ah, mais avec grand plaisir. Je vais noter, allez-y.
1: Allez, notez, le 1er septembre, je serai là avec vous pour vous accompagner. Alors, ce sera une émission particulière, parce que c'est l'après-midi. Et non, ce ne sera plus le 10-13, ce sera le 15-19.
0: D'accord, vous serez là sur le 15-19.
1: Tout à fait.
0: Vous avez déjà une petite idée de comment vous allez imaginer cette tranche horaire, ce qui va se passer?
1: Ce sera une tranche horaire très conviviale, très cocooning. Ce sera
0: à l'écoute de nos éditeurs et de nos auditrices.
1: Exactement.
0: Mais je pense qu'ils vont se régaler, Lucie. En tout cas, nous, on a hâte de vous retrouver. Alors, ça m'a fait sourire parce que quand vous êtes arrivée, vous m'avez dit, non mais Valérie, moi, je sais pas, ça fait longtemps. Est-ce que j'ai oublié ou pas? Bah non, la preuve est non, hein.
1: Franchement, oui, je me suis dit, ça y est, je sais plus faire. Comment je vais faire?
0: Bon, en tout cas, on a tous hâte de vous retrouver. Merci d'être passé nous faire un petit coucou, Lucie. Alors, moi, je suis bluffée. Vous avez une ligne incroyable. Vous êtes ravissante, hein.
1: C'est gentil. Pourtant, je ne fais absolument pas de sport.
0: Ça, c'est pire que tout. Arrêtez, vous allez nous agacer. Je vous coupe le micro. Merci beaucoup, en tout cas, Lucie, d'être passée nous faire un petit coucou. On vous retrouve dès la rentrée, le 1er septembre, sur le 15-19h, le nouveau rendez-vous de Lucie. Petit Kyo ultra violent, le titre n'est peut-être pas celui qu'il faudrait à tout de suite, mais ultra violent, ça vous tente de Kyo?
1: Ah bah oui, pourquoi pas?
0: Ah bah allez, on y va, on les écoute et juste après, ce sera la météo. Vous êtes sur Pyrénées FM, moi c'est Valérie, je vous accompagne jusqu'à 13h aujourd'hui. Merci Lucie.
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0: Et aujourd'hui, le soleil sera largement au rendez-vous de l'Atlantique à la Méditerranée. Une belle journée estivale qui nous attend sur l'ensemble de nos départements avec un ciel assez dégagé. En cours d'après-midi, quelques nuages vont commencer à bourgeonner sur les reliefs. Ils pourront d'ailleurs donner localement de petites averses, principalement sur nos montagnes catalanes, sans véritable dégradation ailleurs. Et si ce vendredi reste très ensoleillé, notez qu'un retour des orages en montagne est attendu au cours du week-end. Côté température, il fera 25 degrés à Saint-Jean-de-Luz, 28 à Argelès, 29 à Aix, 31 à Lavelanet, 32 à Pamiers, Muret et Prades, 36 à Carcassonne et jusqu'à 37 à Sigean.
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0: 10h24 dans Au cœur des Pyrénées, Frankie Goes to Hollywood à l'instant avec le titre Relax. Ah bah oui, on est relax, hein. C'est bientôt les vacances pour certains Zaoussiens. Écoutez, j'en fais partie, donc je vais pas vous mentir, je suis très heureuse d'être avec vous, hein. Mais très heureuse de partir en vacances aussi, on va pas se mentir. En tout cas, on va retrouver celui qui est revenu de vacances, il y a pas très très longtemps. Bah oui, c'est Marc. Ah ben ça y est, c'est déjà terminé. Lui, c'était un juilletiste. Il va revenir sur les temps forts du Réveil des Pyrénées ce matin. Réveil des Pyrénées, je vous le rappelle, 6h, 10h, du lundi au vendredi. Bah écoutez, c'est Marc que l'on retrouve tout de suite. Et juste après, on aura Néné Chérie avec un titre que vous connaissez forcément, c'est Woman. Allez Marc, tout de suite, c'est à vous, je vous laisse la place.
1: Oui, ce matin, 6h-10h dans le Réveil des Pyrénées, on a bien sûr parlé des fêtes historiques de Montaillou. Les fêtes historiques de Montaillou qui commencent aujourd'hui et qui se terminent dimanche. On en reparlera de Montaillou avec aussi la fête la semaine prochaine. Je vois qu'il y a pas mal de fêtes. On a reçu un petit message aussi du côté de Roquefeuille. Puisque Roquefeuille, là aussi, il y aura une grande fête. Ce sera à la fin du mois d'août, enfin les 21, 22 et 23 août. Plein de messages que vous continuez à nous envoyer pour les fiestas. N'hésitez pas, la fête et tout ce que vous organisez dans vos associations via le mail de la radio et les réseaux sociaux. On est parti en montagne, comme tous les vendredis matins, avec Jean-Claude River à la découverte de Jujols sur le Conflent, après Prades et en direction du col de la Perche pour une belle idée balade face au Canigou pour respirer le bon air frais de nos montagnes, ce qui fait très très chaud en ce moment sur la côte méditerranéenne avec des températures qui vont largement dépasser les 35 degrés, entre autres sur Canet-Plage. Alors profitez de nos montagnes, vous qui êtes sur la côte catalane. Enfin, on est parti en Andorre tous ensemble grâce à René Girma et les magasins d'optique ont été dévalisés pour les lunettes de l'éclipse solaire. Il en reste peut-être quelques-unes. Allez voir les magasins entre Andorre-la-Vieille et les Escaldes pour l'éclipse solaire qui aura lieu, vous le savez, mercredi prochain en Andorre. 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

0: Néné chérie, woman, à l'instant, il est 10h30, vous êtes sur Pyrénées FM. Moi, c'est Valérie pour celles et ceux qui ne me connaissent pas encore. Et puis, bah, écoutez, on est là ensemble jusqu'à 13h aujourd'hui et ça, c'est chouette, chouette, chouette. Bon, écoutez, vous savez quoi? Là, je suis lancée. Si on se faisait un petit top appel, ça c'est pas mal, un petit top appel, je rappelle qu'à la clé cette semaine, 4 entrées pour le parc de jeux gonflables de Montbel, au bord du magnifique lac de Montbel. Alors ce qui est chouette, c'est que c'est idéal pour sortir en famille. Il y a des structures gonflables géantes, certes, hein, pour les 4 à 14 ans, mais il y a aussi plein d'autres activités, du canoë, du paddle, et puis pour les gourmandes et les gourmands comme moi, bah, il y a la crêperie du lac, c'est ouvert tous les jours de 11h à 21h en continu. Et donc, pour remporter ces 4 places, vous allez devoir répondre à cette question. Thomas Pesquet, a-t-il déjà séjourné dans l'espace ou au fond de l'océan? Ah, qui est Thomas Pesquet, en quelque sorte? Donc, est-ce qu'il a séjourné dans l'espace ou au fond de l'océan? Vous composez tout de suite le 05 61 44 4x0. Et comme ça, sans rien faire, en répondant à cette question, c'est 4 places cadeaux. Dans un instant, on aura 3 cafés gourmands, on t'emmène. Et puis, bien sûr, le zoom du vendredi de René Germa. Tout ça, c'est dans un instant. Et c'est sur Pyrénées FM, bien sûr.
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0: Après, moi, je ne vous emmène pas en vacances, hein, les amis. Non, non, je vous laisse en compagnie de Marc. Il sera là tous les jours, 6h, 10h et 10h, 13h pendant mes vacances. Et puis après, pour la rentrée, ces petites surprises pour vous. Vous avez eu Lucie hein, tout à l'heure qui sera à partir de la rentrée sur la tranche 15h, 19h sur Pyrénées FM. Il y aura beaucoup, beaucoup de changements. On va vous annoncer ça à partir du 1er septembre. Mais avant cela, écoutez, j'ai lancé un petit top appel il y a quelques minutes pour remporter 4 entrées pour le parc de jeux gonflables de Montbel. Et je crois que j'ai quelqu'un au téléphone. Alex, bonjour.
1: Oui, bonjour, je suis avec vous.
0: Ah, ben merci d'être avec nous, Alex. Vous nous appelez d'où ?
1: Je vous appelle de Mazères.
0: Et qu'est-ce que vous faites dans la vie, Alex ?
1: Bon, je suis un retraité.
0: Oh, ben écoutez, jeune retraité ?
1: Oui, on peut dire ça.
0: D'accord. Bon, du coup, en vacances, pas en vacances. Et ne me dites pas, je suis retraitée, je suis tout le temps en vacances. C'est faux, je n'y crois pas.
1: Ah oui, vous avez bien raison.
0: Ah, vous voyez.
1: Mais pas en vacances. On va attendre plutôt un peu de fraîcheur.
0: Ah, vous avez raison. Peut-être cet homme, vous avez bien raison. Alors, moi, j'ai posé une question. Pour ce petit top appel, la question était la suivante. Thomas Pesquet a-t-il déjà séjourné dans l'espace ou au fond de l'océan ? Avez-vous la bonne réponse ?
1: Dans l'espace.
0: Eh bien oui, dans l'espace. Ben écoutez, bravo, vous remportez ces 4 places. C'est pour emmener les petits-enfants, c'est ça ?
1: Oh oui, oui, oui, certainement. On va se mettre à l'eau, à la fraîcheur.
0: Ah mais ils vont se régaler.
1: Les enfants. Oui, oui, oui, tout à fait.
0: Ils vont se régaler. Alex, est-ce que vous aviez un petit message à passer peut-être ?
1: Un petit message.
0: Un petit coucou à quelqu'un.
1: Ah ben, écoutez, aux petits-enfants, puisque je vais leur dire dans 5-10 minutes qu'on va aller se faire une petite balade avec...
0: Oh mais c'est génial
1: et les petits-enfants.
0: Eh ben super. On peut avoir leur prénom ?
1: Je les embrasse. Hein.
0: Ah bon, les embrasse fort.
1: Hugo et Anna.
0: Ah bah écoutez, Hugo et Anna, gros bisous, je pense qu'ils vont se régaler. Je vous remercie beaucoup Alex d'avoir joué avec nous, je vous souhaite un bel été.
1: Ouais, merci Pyrénées, bel été à vous aussi.
0: Eh bien merci beaucoup, vous restez en ligne, vous ne raccrochez pas, je vous reprends dans un instant. Et puis nous, bah écoutez, vous savez quoi, on va poursuivre en musique avec Olivia Rodrigo. Et puis on aura juste après le Zoom de René Girma sur Pyrénées FM.

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1: Il y a dans nos conversations deux sujets qui divisent, surtout en été, la corrida et toute l'année, la chasse. Voici qui ne va pas faire plaisir à tout le monde, nous allons dire du bien aujourd'hui des chasseurs. Face à la raréfaction de l'eau dans les milieux naturels, les chasseurs de l'Aude multiplient les actions concrètes. Dans les corbières, 86 points d'eau sont désormais entretenus pour permettre à la faune sauvage de trouver une ressource essentielle durant les périodes les plus sèches. Alors au fil des étés, les mares temporaires disparaissent plus rapidement, les zones humides s'assèchent et de nombreuses espèces peinent à trouver de quoi boire. Les chasseurs de l'Aude poursuivent depuis plusieurs années un travail d'aménagement destiné à maintenir des ressources en eau accessibles à la faune sauvage. Et cela va bien au-delà des seules espèces qui sont chassables. 8 territoires de chasse participent à un vaste inventaire de ces mares, ces points d'eau des corbières. 25 mares naturelles, 86 points d'eau ont ainsi été créés et alimentés par les chasseurs. Rappelons que dans les bons rendez-vous du week-end, nous avons à Montaillou, limite de l'Ariège et de l'Aude, le grand week-end Qatar. Tout commence aujourd'hui à 11h, l'itinérance est mise en scène dans les rues du village jusqu'au château. La véritable histoire du XIVe siècle travaillée avec les cahiers de l'Inquisition de l'époque. À ne pas manquer aussi le centre historique Jean Duvernois et bien sûr l'auberge, le restaurant, la radio. Vous savez qu'ici, rien ne nous échappe lorsqu'il s'agit du train jaune, le train de Cerdagne. Vient de paraître aux éditions TDO l'affaire du train jaune, signé Alexandre Léotti. Nous sommes à Noël 1969. La neige s'amoncelle sur les voies et va bloquer le train. Au petit matin, vent de panique pour les voyageurs, 2 passagers ont été assassinés. La suite à découvrir aux éditions TDO l'affaire du train jaune, signé Alexandre Léotti.
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3: 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Sono spiacente.

0: Merci de nous écouter de l'Atlantique à la Méditerranée. C'était Madonna avec ce titre, Sorry, à l'instant, dans le réveil des Pyrénées sur Pyrénées FM. C'est Valérie. 10h, 13h, tous les jours, du lundi au vendredi. Et la semaine prochaine, c'est Marc qui prend le relais sur ce créneau horaire. Et d'ailleurs, tiens, on a un petit message de Louisa de Carcassonne qui nous dit: Valérie, passez de belles vacances, moi direction Barcelone, et vous? Bah écoutez, bonnes vacances Louisa, vous avez bien raison, nous aussi, bah voilà, Marc était en vacances. Moi ce sera plutôt, je pense, l'Italie. Voilà, affaire à suivre, mais visiblement ce serait l'Italie. Vous aussi envoyez-nous vos messages 05 61 44 4x0, ça c'est le standard. Mais également à contact@pyreneesfm.com. Dans un instant, la musique revient sur Pyrénées FM avec Jennifer.
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2: Bonjour à tous. Le Var, les Bouches-du-Rhône et le Vaucluse face à une nouvelle journée tendue sur le front des incendies. Les trois départements sont en vigilance rouge, feu de forêt pour un risque très élevé. Dans l'Aude, le feu est fixé depuis hier soir, 100 hectares parcourus. Dans la nuit, l'incendie dans la Drôme a progressé de 30 hectares et les conditions météo sont peu favorables. Le département est en vigilance orange canicule comme 7 autres, l'Ardèche, le Gard, le Vaucluse, le Var, les Alpes-Maritimes et les deux départements corses. Plus 7% les cambriolages en hausse en juillet par rapport à l'année dernière. En tout, 18 600 vols dans les logements ont été enregistrés le mois dernier selon les données du service statistique du ministère de l'Intérieur. Une hausse à mettre en perspective avec la tendance baissière enregistrée sur les 7 premiers mois selon le rapport du service. Le chômage, lui, en hausse aussi, plus 0,2 points au deuxième trimestre cette année. C'est 62 000 demandeurs d'emploi en plus qu'au trimestre précédent. Le taux de chômage atteint 8,3%, soit le niveau le plus haut depuis l'automne 2020. Une nouvelle arrestation dans le milieu du narcotrafic. Rachid Djea, l'un des chefs du réseau de trafic de drogue de la cité de la Castellane à Marseille, a été interpellé en Algérie lundi. Et déjà fin juillet, Mehdi Laribi, l'un des cofondateurs de la DZ Mafia, a été appréhendé par la police algérienne. Rachid Djea est visé dans le dossier Empire, dans lequel une vingtaine de suspects ont été arrêtés en avril 2025 à Marseille, en lien avec le trafic de drogue. 45e jour de mobilisation au SAMU social de Paris. Hier, les syndicats ont obtenu un conseil d'administration extraordinaire qui se tiendra aujourd'hui. Les grévistes s'opposent à la remise à la rue de personnes hébergées en urgence depuis l'activation du plan Grand Froid. Le Japon

0: frappé par le puissant typhon Dolphin. Des rafales pouvant atteindre les 216 km/h sont attendues dans les prochaines heures près d'Okinawa, dans le sud de l'archipel. De nombreux vols ont été annulés. Et puis la 7e étape du Tour de France Femmes avec une arrivée au mythique Mont Ventoux aujourd'hui. Hier, la Mauricienne Kim Lecourt s'est imposée sur la ligne d'arrivée à Tournon-sur-Rhône. Au général, la Suissesse Marlène Rosser conserve son maillot jaune. Voilà pour l'actu, très bonne journée à tous.
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2: Et oui, c'est l'été, vous êtes sur Pyrénées FM, c'est Valérie, on est ensemble, il est 11h03. Et alors attention, hein, nouveau chassé-croisé ce week-end. Donc prudence, patience, si vous avez de longs trajets à effectuer, pensez à anticiper vos déplacements, peut-être les décaler après-demain parce que demain, ça risque d'être compliqué. En tout cas, si vous êtes sur la route, arrêtez-vous toutes les deux heures, on respecte les distances de sécurité. Et puis on s'énerve pas, hein, que l'on rentre ou que l'on parte en vacances, de toute façon on n'a pas le choix. Il faut prendre son mal en patience. Bon, nous partirons remonter le temps à Lourdes dans quelques instants à parler de chevaliers, de troubadours, d'archers. On aura également notre agenda du vendredi. Ça, c'est génial. Si vous manquez d'imagination, je vous assure, c'est fait pour vous ce rendez-vous parce que vous avez plein de petits rendez-vous que vous allez pouvoir faire ce week-end. Et puis, bien sûr, pour celles et ceux qui sont à la recherche d'un travail, on parlera emploi tout de suite. C'est la musique et c'est sur Pyrénées FM.

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1: Et oui, c'est l'heure de vous donner quelques idées de sorties à ne pas manquer dans nos départements. Allez, on commence avec ce grand rendez-vous populaire. Notez déjà la date, samedi 15 août à Quillan, dans l'Aude, puisque là va se disputer la 81e édition du Critérium cycliste international, le plus ancien Critérium de France. Dès 16h30, les meilleurs coureurs s'élanceront pour 75 tours au cœur de la ville. L'entrée est gratuite et c'est une belle occasion d'approcher les vedettes du cyclisme. Ce week-end sera également placé sous le signe de la fête à Aston, en Ariège. Les animations débutent aujourd'hui à 18h, avant le spectacle Chaud de vent proposé par le Robinson à 22h. Et puis samedi, concours de pétanque à 15h, restauration à emporter de la Maison La Cube dès 20h, puis soirée avec DJ Black's Night. Enfin, dimanche, rendez-vous à 17h pour le traditionnel taureau piscine entièrement gratuit, avant de terminer le week-end sur la piste de danse avec carte blanche à partir de 22h. Et enfin, si vous préférez une ambiance plus intimiste, direction Rivel dans l'Aude pour un beau moment de musique. Dimanche 9 août à 17h, la chapelle Sainte-Cécile accueillera un concert organisé par Musique en Kerkorb. Le duo Pauline Chenet au violoncelle et Marc Girard Garcia au piano interprétera des œuvres de Prokofiev et Kostatovitch. Toutes les informations sont à retrouver sur www.musique-en-kerkorb.org.

0: Ah, week-end à Rome, Étienne Dao. Les vacances, hein, les amis, week-end à Rome. Étienne Dao sur Pyrénées FM, 11h17 dans Au cœur des Pyrénées sur Pyrénées FM. Vous êtes avec Valérie. Et tout de suite, vous savez quoi, on va remonter le temps. Ah bah oui, on parle de chevaliers, de troubadours, d'archers. Sachez qu'ils seront tous de retour à Lourdes ce dimanche. Le château fort musée pyrénéen replonge en fait au Moyen-Âge, le temps d'une grande journée d'animation. Alors ça va démarrer dès 9h. Les petits et grands pourront assister à des combats en armure, s'essayer au tir à l'arc, ça aussi c'est très très chouette. Découvrir, je sais pas moi, il y aura même, ah oui, un campement médiéval, ça va être incroyable. Vous allez pouvoir rencontrer des artisans d'autrefois, admirer des démonstrations de taille de pierre dans l'enluminure, participer à des ateliers de blason et suivre des visites guidées du château. Alors il y a même un troubadour qui fera résonner les jardins tandis que les plus gourmands pourront déguster des spécialités inspirées de la cuisine médiévale. Moi, je suis curieuse de savoir ce qu'on mangeait à l'époque. Ça doit être, je pense, assez. Moi, j'imagine plutôt, vous savez, des viandes faisandées, des plats en sauce, des choses assez, voilà, qui tiennent au corps, on va dire. Bon, en tout cas, c'est une journée qui promet de faire voyager toute la famille près de 900 ans en arrière. Ça va être incroyable. Bon, faut compter, allez, 8 euros pour les adultes, 4 euros pour les 6-17 ans. 18 euros pour le tarif famille et c'est gratuit pour les moins de 6 ans. C'est donc à Lourdes, oui, ce week-end, au château fort musée pyrénéen. Je pense que, oh, écoutez, tous les petits bouts de chou adorent les chevaliers, adorent les princesses et tout ça. Oh, vous allez vous amuser. Hein. Bon, nous, on continue dans un instant avec la musique qui revient. Ce sera Adèle et Robin, tout ira bien. Ça, on en est convaincus. Du moment que vous êtes sur Pyrénées FM, tout va bien se passer. On se retrouve juste après ça.
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0: Philippine. Parlons de nous. Eh oui, Philippine, aujourd'hui parlons de nous dans Au cœur des Pyrénées à 11h29 sur Pyrénées FM. Bel été à toutes et à tous. On est très très très heureux de vous accompagner sur Pyrénées FM tout au long de cet été. Vous avez Marc hein, qui vous accompagne tous les jours dans la matinale 6h, 10h. Alors à partir de la semaine prochaine pendant quelques semaines, ben voilà, vous l'aurez également 10h, 13h. Et puis Ethan sera là aussi 15h, 19h pour le grand bol d'air. En tout cas, pour toutes celles et tous ceux qui ont décidé de profiter de la plage aujourd'hui, attention, une information importante à retenir. Claire Viva Pro, notre journaliste, vous en avez parlé. C'est ce drapeau rouge hein, qui n'est plus un simple avertissement, mais c'est bien une interdiction qui peut désormais vous coûter cher. Depuis le 1er août, toute personne qui se baigne malgré un drapeau rouge s'expose à une amende de 68 euros pouvant aller, écoutez bien, jusqu'à 450 euros en cas de poursuite devant le tribunal. Une mesure qui est mise en place pour renforcer la sécurité alors que le nombre de noyades est en hausse. On en entend beaucoup parler aux informations en ce moment. Les sauveteurs d'ailleurs rappellent qu'un drapeau rouge n'est jamais hissé par précaution excessive. Attention, il est là pour signaler bien sûr une mer très dangereuse, mais aussi un risque d'orage, une pollution de l'eau ou encore la présence d'animaux marins. En ignorant cette interdiction, vous mettez votre vie en danger, mais aussi celle des équipes qui vont venir vous secourir et qui vont devoir intervenir pour vous sauver. Donc faites attention. En tout cas, pour une plage un petit peu plus sécure, sachez que depuis le 20 juillet et jusqu'au 23 août, il y a Toulouse Plage à la Prairie des Filtres. C'est en Haute-Garonne. Vous savez que là, ça se transforme en véritable espace de loisirs à ciel ouvert. C'est tous les jours de 9h30 à 21h30. Alors, il y a plein de choses. Il y a des activités, hein. Du beach volley, du beach tennis même. Je ne connaissais pas. De la pétanque, du tennis, du kayak. Et puis, cette année, il y a plusieurs nouveautés. Biblioplage, un espace de street workout et puis du karaté, du baby foot en libre accès et une nouvelle structure gonflable pour les plus jeunes. Bon, il y a de quoi passer un bel été en famille, entre amis, au bord de la Garonne, en tout cas à la plage. Attention si le drapeau rouge est hissé. Allez, dans cette prochaine demi-heure, on aura de la musique avec les Frangines et le titre Ensemble. On aura l'emploi également. Et aujourd'hui, que je ne vous dise pas de bêtises, nous sommes vendredi, c'est Marc qui va vous proposer deux offres d'emploi. Donc si vous êtes à la recherche d'un travail, on note, papier, stylo. Et puis nous, ben, vous le savez maintenant, on est ensemble jusqu'à... Alors, vous avez retenu ? Bah oui, c'est 13h, au cœur des Pyrénées avec Valérie. C'est aujourd'hui sur Pyrénées FM. Et puis attention, hein, pour moi, après dimanche, c'est vacances. Allez, à tout de suite.
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0: Bon, et pour vous, c'est quoi l'amour? On ne sait pas trop. Hein. Vous êtes sur Pyrénées FM, 11h43. C'est Valérie, je vous accompagne aujourd'hui jusqu'à 13h. Kinvé à l'instant. L'amour. Oh, l'amour, l'amour, l'amour. Alors là, tout de suite, c'est forcément un amoureux que l'on va retrouver. C'est Marc. On parle emploi avec lui et non amour. Il vous fait deux propositions, papier, stylo, on note tout. Et puis juste après, de la musique, on écoutera ensemble. Super trempe tout ça, c'est sur Pyrénées FM. Et tout de suite, c'est Marc que l'on retrouve pour la rubrique emploi.
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J'espère que vous allez bien, merci d'écouter Pyrénées FM, d'être au rendez-vous de cette belle radio avec la musique qui est incroyable. On peut le dire, on a une super programmation, on en est très très fiers. Bon, en tout cas, moi je parle sortie aussi, si vous avez envie de passer une soirée entre amis dans les Pyrénées-Orientales, vous pouvez vous rendre à Dore tous les samedis de juillet et du mois d'août d'ailleurs pour les traditionnels nocturnes de pétanque en doublette. Les inscriptions se font à partir de 20h30 au Boulodrome, face à la salle des fêtes. Il faut compter 5€ par personne, tout simplement, pour participer. Puis sur place, vous trouverez également une buvette, de quoi vous restaurer et de nombreux lots à gagner. Ah oui, on joue pas pour rien. Non, non, non. L'événement est organisé par le comité des fêtes de Dore. Alors, formez votre doublette et venez pointer, tirer et surtout, passez une excellente soirée. Nous aussi, on passe un excellent moment sur Pyrénées FM. Je vous retrouve juste après ça.

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1: Vous êtes pile à l'heure sur Pyrénées FM, il est midi.
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1: L'essentiel de l'info à présent sur Pyrénées FM avec notre journaliste Elsa Ruot. Elsa, c'est à vous.
2: Bonjour à toutes et tous. Jusqu'à 26 degrés relevés la nuit dernière près de la Méditerranée. 8 départements du sud-est restent en vigilance orange canicule. Et Météo France prévoit cet après-midi entre 35 et 39 degrés sur ces régions avec des pointes à 40 degrés possibles dans le Var et dans le Gard. Sur le front des incendies, celui d'hier dans les Corbières dans l'Aude est désormais fixé. Il a parcouru 100 hectares. En revanche, la situation reste compliquée dans la Drôme avec une nouvelle progression des flammes sur 30 hectares dans le massif de Claps. Les conditions sont défavorables avec un vent marqué. Ce vendredi, 3 départements sont en vigilance rouge pour un risque très élevé d'incendie, le Vaucluse, les Bouches-du-Rhône et le Var. Petite accalmie pour les prix des carburants. L'essence repasse sous la barre des 2 euros avec 1,98 euros le litre en moyenne. Le gasoil, lui, affiche 2,18 euros en moyenne. C'est aussi en légère baisse. Et sur les routes, la circulation s'annonce difficile sur plusieurs régions. C'est orange sur l'Auvergne-Rhône-Alpes, mais aussi pour les départs sur le Nord et le Grand Ouest et pour les retours sur les départements de l'arc méditerranéen. Demain, ce sera rouge sur tout le pays, selon Bison Futé. Le risque de transmission est très limité. Le ministère de la Santé rassure aujourd'hui après la détection d'un cas d'antivirus chez un touriste en vacances en France au mois de juillet. Ce franco-argentin présentait en effet une charge virale très faible lors de son diagnostic. Il est actuellement à l'isolement en Galice, au nord-est de l'Espagne. Le ministère de la Santé précise qu'il n'y a aucun lien établi avec le foyer épidémique d'antivirus qui se trouvait sur le navire de croisière en mai dernier. Et puis c'est le début d'une nouvelle saison de foot ce week-end. Avant la Ligue 2 demain, place à la première journée de Ligue 3 ce soir. C'est le nouveau nom du championnat de national. 18 équipes sont en lice, désormais toutes professionnelles, avec notamment pour les promus Cannes, Thionville et La Roche-sur-Yon. Et pour les équipes qui sont descendues de Ligue 2 la saison dernière, Amiens et Bastia. Tous les matchs démarrent à 20h45. Voilà pour ce point sur l'actu. Très bonne journée.
1: Et c'était Elsa Ruot pour l'actualité nationale et internationale. Elsa, que l'on retrouvera dans une demi-heure. Journaliste toujours, actualité locale cette fois, avec Claire Vivapro.

0: Oh, bonjour Clairvy.
1: Bonjour à toutes et à tous. Les opposants à la 69 préparent une nouvelle mobilisation avant l'ouverture de l'autoroute entre Toulouse et Castres. Plusieurs collectifs appellent à un grand week-end d'action du 9 au 11 octobre, quelques jours avant la mise en service annoncée par le concessionnaire Atosca le 15 octobre. Ils dénoncent toujours ce projet autoroutier et veulent organiser une mobilisation d'ampleur. De leur côté, les travaux se poursuivent en vue de l'ouverture de cette liaison très contestée depuis plusieurs années. Dans les Pyrénées-Orientales, maintenant, après l'incendie d'une salle municipale, la ville d'Amélie-les-Bains-Palalda remet en place un couvre-feu pour les mineurs. La mairie a décidé d'interdire la présence dans le centre-ville entre 23h et 6h des moins de 15 ans non accompagnés, et ce jusqu'au 1er septembre, une mesure prise après les dégradations commises par deux enfants de 10 et 13 ans, mais qui divise les habitants. Certains saluent une décision pour limiter les incivilités, d'autres dénoncent une sanction collective qui stigmatise tous les jeunes. On part dans l'Aude à la rencontre des motards au grand cœur à Peyrens, l'association Des motos pour un rêve d'enfant met sa passion au service des familles d'enfants malades. Créée pour récolter des fonds grâce à des balades à moto, elle vient de remettre son premier don à l'association Un pas pour Léo. Une première action solidaire qui marque le début d'une aventure humaine pour ces bénévoles qui veulent allier plaisir de la moto et soutien aux familles. Toujours dans l'Aude, des vestiges vieux de plus de 2000 ans refont surface à Montferrand, tout près de Castelnaudary. Des fouilles archéologiques menées sur l'ancienne Via Aquitania ont révélé l'existence de trois temples antiques, dont un datant d'avant la période romaine. Les chercheurs ont mis au jour un véritable lieu de culte avec des traces d'offrandes et plusieurs bâtiments. Les prochaines campagnes de fouilles doivent encore permettre de mieux comprendre le rôle de ce site exceptionnel au cœur du Lauragais audois. Et puis enfin, levez les yeux vers le ciel ce week-end. La nuit des étoiles revient dans les Hautes-Pyrénées. Les 7 et 8 août, astronomes amateurs et passionnés accueillent le public pour observer les constellations, les planètes. Plusieurs rendez-vous gratuits sont proposés à Otakam, Orgue, Visker, avec télescope et animation pour petits et grands. Cette édition prend une saveur très particulière à quelques jours de l'éclipse solaire du 12 août. Bien visible en Bigorre comme dans toute la région. C'est la fin de cette édition, merci de l'avoir suivie.
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3: Et aujourd'hui, le soleil sera largement au rendez-vous de l'Atlantique à la Méditerranée. Une belle journée estivale qui nous attend sur l'ensemble de nos départements avec un ciel assez dégagé. En cours d'après-midi, quelques nuages vont commencer à bourgeonner sur les reliefs. Ils pourront d'ailleurs donner localement de petites averses, principalement sur nos montagnes catalanes, sans véritable dégradation ailleurs. Et si ce vendredi reste très ensoleillé, notez qu'un retour des orages en montagne est attendu au cours du week-end. Côté température, il fera 25 degrés à Saint-Jean-de-Luz, 28 à Argelès, 29 à Aix, 31 à Lavelanet, 32 à Pamiers, Muret et Prades, 36 à Carcassonne et jusqu'à 37 à Sigean.
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3: Et encore une petite heure à passer ensemble dans Au cœur des Pyrénées sur Pyrénées FM, puisqu'on est ensemble jusqu'à 13h aujourd'hui. Allez, dans cette prochaine heure, nous allons parler d'amour. Oui, d'amour, je dis bien d'amour. Ce sera dans quelques minutes. On partira également dans l'Aude. Il y aura le petit clin d'œil de notre très chère Claire Vivapro, l'actualité nationale avec Elsa Ruot et l'actu d'Andorre de René Girma. Voilà donc le programme de cette nouvelle heure. Et tout de suite, c'est Renaud avec le titre En cloque sur Pyrénées FM.
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1: Et cet été, on fait le plein de bonne musique. Je vous rappelle, hein, tous les jours du lundi au vendredi, c'est Marc que vous retrouvez de 6h à 10h pour le réveil des Pyrénées. Il y a Ethan également du lundi au vendredi, 15h-19h pour le grand bol d'air. Et puis moi, toujours pareil, on se retrouve de 10h à 13h pour au cœur des Pyrénées. Bon, sachez que moi, ce que j'aime beaucoup, c'est quand on fait découvrir aux plus jeunes le 7e art. Et c'est exactement le pari qu'a réussi l'Aude, puisque cette année, il y a eu près de 9000 élèves de la maternelle au CM2 qui ont découvert le cinéma. Alors, sur grand écran, grâce au dispositif école et cinéma, et puis maternelle également au cinéma. Alors, il y a eu des projections en salle, il y a eu des ateliers pédagogiques et découvertes des coulisses du cinéma. Tout cela pour apprendre à regarder les images autrement. En tout cas, ça a été une belle réussite qui a été portée à l'échelle du département, notamment par le cinéma VO de Castelnaudary, qui d'ailleurs sera renouvelé ce dispositif dès la rentrée avec une nouvelle sélection de films pour les écoliers audois. C'est une très très chouette initiative et puis ça permet à celles et ceux qui n'ont pas l'occasion d'aller au cinéma de découvrir un petit peu le cinéma autrement et je trouve que c'est chouette de pouvoir le découvrir aussi jeune. Allez nous, dans un instant, c'est la musique qui revient sur Pyrénées FM. Bel été à vous.
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1: Oui, et j'espère que vous passez un agréable moment sur Pyrénées FM. Moi, c'est Valérie, on est ensemble pour un petit moment. Et on va parler d'amour à présent, parce qu'il n'y a pas que sur un terrain que Romain Hentamack s'est marqué les esprits. Sachez que le demi d'ouverture du Stade Toulousain et du 15 de France a demandé sa compagne en mariage lors d'un moment suspendu. Alors, c'était sur une plage, sous les yeux de leur petit garçon de 2 ans. Alors, forcément, très émue, elle a dit oui. Voilà donc une belle histoire d'amour. L'amour d'été qui va s'écrire désormais avec une nouvelle promesse. En tout cas, toutes nos félicitations aux futurs mariés. C'est chouette aussi les belles histoires, nous on les adore. Nous on poursuit d'ailleurs dans un instant sur Pyrénées FM avec des idées sorties, de la musique, de l'actu. Bah écoutez, on est bien, hein, juste un petit cocktail ou un café, ce que vous voulez. En tout cas, on reste ensemble, vous êtes bien sur Pyrénées FM, bel été à vous.
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0: Les Enfoirés à l'instant avec ici Les Enfoirés sur Pyrénées FM. Allez, on part tout de suite retrouver notre journaliste Claire Vivapro. C'est l'heure de son petit clin d'œil du vendredi.
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2: Une retenue d'eau à 2300 mètres d'altitude qui fait encore débat dans les Pyrénées orientales. Aux Angles, les pelleteuses creusent actuellement un bassin de 113 000 mètres cubes destiné notamment à sécuriser la production de neige artificielle. Un chantier à 4,1 millions d'euros présenté par la station comme un outil pour l'avenir du territoire, avec aussi des usages possibles pour l'eau potable, l'agriculture ou encore la lutte contre les incendies. Mais voilà le projet divise. Les associations environnementales dénoncent une atteinte au paysage et au milieu naturel dans un département déjà frappé par la sécheresse. La station, elle, défend un investissement nécessaire au maintien de l'activité en montagne. À Font-Romeu, maintenant, les enfants ont aussi leur programme pour profiter de l'été. Jusqu'à la fin des vacances, la station propose plusieurs animations dédiées aux plus jeunes. Chaque mardi, place aux Mardi Kids avec jeux en bois, maquillage et une grande fête pour les enfants en fin de journée. Les 6-12 ans peuvent aussi participer à Kids versus Wild, une activité pour apprendre à construire un abri, reconnaître les arbres ou encore découvrir les bases de la vie en pleine nature. Les familles peuvent aussi partir à l'aventure avec un jeu d'énigmes dans les rues de Font-Romeu ou profiter d'activités autour du cheval et du golf d'altitude. De quoi mêler découverte, sport et amusement au cœur de la Cerdagne. Plus de visiteurs, sinon des conférences très suivies et un public toujours plus curieux. Le Festival des plantes médicinales et des arbres de montagne à Font-Romeu au Deiovia dresse un bilan très positif. Cette édition 2026 a attiré plus de 600 personnes par rapport à l'an dernier. Parmi les temps forts, une conférence sur les sols et l'agriculture a réuni près d'une centaine de participants. Le public a aussi pu découvrir des producteurs locaux, des artisans, des initiatives autour de l'agriculture durable. Un succès qui confirme l'intérêt grandissant pour les plantes, les savoir-faire naturels et la protection de nos espaces montagnards. Restez à notre écoute ici sur Pyrénées FM.

0: Vous êtes à l'heure sur Pyrénées FM pour le Flash Info et on retrouve sans plus tarder Elsa Ruot pour parler de l'actualité nationale et internationale sur Pyrénées FM.
1: Bonjour à toutes et tous. Jusqu'à 26 degrés relevés la nuit dernière près de la Méditerranée. 8 départements du Sud-Est restent en vigilance orange canicule. Et Météo France prévoit cet après-midi entre 35 et 39 degrés sur ces régions avec des pointes à 40 degrés possibles dans le Var et dans le Gard. Sur le front des incendies, celui d'hier dans les Corbières, dans l'Aude, est désormais fixé. Il a parcouru 100 hectares. En revanche, la situation reste compliquée dans la Drôme avec une nouvelle progression des flammes sur 30 hectares dans le massif de Claps. Les conditions sont défavorables avec un vent marqué. Ce vendredi, 3 départements sont en vigilance rouge pour un risque très élevé d'incendie. Le Vaucluse, les Bouches-du-Rhône et le Var. Petite accalmie pour les prix des carburants. L'essence repasse sous la barre des 2 euros avec 1,98 euros le litre en moyenne. Le gasoil, lui, affiche 2,18 euros en moyenne. C'est aussi en légère baisse. Et sur les routes, la circulation s'annonce difficile sur plusieurs régions. C'est orange sur l'Auvergne-Rhône-Alpes, mais aussi pour les départs sur le Nord et le Grand Ouest et pour les retours sur les départements de l'arc méditerranéen. Demain, ce sera rouge sur tout le pays, selon Bison Futé. Le risque de transmission est très limité. Le ministère de la Santé rassure aujourd'hui après la détection d'un cas d'antivirus chez un touriste en vacances en France au mois de juillet. Ce franco-argentin présentait en effet une charge virale très faible lors de son diagnostic. Il est actuellement à l'isolement en Galice, au nord-est de l'Espagne. Le ministère de la Santé précise qu'il n'y a aucun lien établi avec le foyer épidémique d'antivirus qui se trouvait sur le navire de croisière en mai dernier. Et puis c'est le début d'une nouvelle saison de foot ce week-end. Avant la Ligue 2 demain, place à la première journée de Ligue 3 ce soir. C'est le nouveau nom du championnat de national. 18 équipes sont en lice, désormais toutes professionnelles, avec notamment pour les promus Cannes, Thionville et La Roche-sur-Yon. Et pour les équipes qui sont descendues de Ligue 2 la saison dernière, Amiens et Bastia, tous les matchs démarrent à 20h45. Voilà pour ce point sur l'actu. Très bonne journée.
0: Merci Elsa pour toutes ces actualités. Allez, nous on continue avec l'actu d'Andorre et René Germa sur Pyrénées FM.
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3: Voici une information étonnante. Le grand jeu en principauté en ce moment, c'est la chasse aux lunettes d'éclipse. Le 12 août prochain, mercredi prochain, si vous grimpez un peu, vous pourrez contempler la première éclipse du soleil du 21e siècle. Le phénomène suscite l'intérêt, l'enthousiasme même, à tel point qu'il est très difficile de se procurer des lunettes obligatoires spéciales éclipse. Plus de 2000 paires ont été vendues chez les différents opticiens d'Andorre-la-Vieille des Escaldes. Les opticiens contactés par le journal Le Diary expliquent que les stocks de lunettes ont été épuisés en seulement 15 jours dans la plupart des cas et qu'elles ne sont désormais disponibles que dans certains établissements qui continuent de s'en procurer au fur et à mesure des ruptures de stock. Chez les opticiens d'Andorre-la-Vieille et des Escaldes, au moins 2000 paires de lunettes ont déjà été vendues. Ces derniers jours, de nombreuses familles sont venues et en ont acheté 5 ou 10 paires pour toute la famille. Bonne chance aux lunettes. Du côté de l'économie en principauté, un bon chiffre et un moins bon. Le pas bon, c'est pour les recettes douanières en raison de la baisse des importations de tabac. Moins d'arrivées, moins de ventes égale moins d'argent qui entre dans les caisses de l'État. Ce qui va mieux, ce sont les ventes de carburant. Le mois de juillet, certes, s'achève avec une petite baisse des recettes fiscales, mais il faut noter quand même une certaine reprise grâce aux mesures fiscales adoptées par le gouvernement en collaboration avec le secteur pétrolier.
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0: Allez, encore moins d'une demi-heure à passer ensemble, un petit peu moins. Moi, je suis ravie d'être avec vous, c'est Valérie. On est ensemble jusqu'à 13h et puis tout à l'heure, 15h, 19h, Ethan sera là pour le grand bol d'air. On va parler route dans quelques minutes. Ben oui, il faudra voir un petit peu comment ça circule, hein, sachant que samedi, ça risque de coincer un petit peu. Et puis rugby également, rugby, la saison de rugby qui reprend en septembre. Ça, c'est dans un instant. Avant cela, on écoute The Servants avec le titre Orchestra sur Pyrénées FM.
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0: Vous êtes bien à l'écoute de Pyrénées FM, je suis Valérie et je vous accompagne pour un joli voyage. Bon, les amateurs de rugby, là, dites-vous que vous pouvez déjà sortir vos agendas puisque les championnats de fédéral 1, 2 et 3 débuteront en septembre avec plusieurs derbys très attendus. Alors le premier grand rendez-vous, il aura lieu le 13 septembre en fédéral 1 avec le choc entre Gruissant et le 4. En fédéral 2, eh bien là il faudra attendre le 15 novembre pour assister au derby entre Corbière 15 et Arpal. Bon, vous l'aurez compris, une nouvelle saison qui s'annonce intense avec de belles confrontations locales et des ambitions élevées pour les clubs audois. On sera derrière vous et on vous tiendra informé de ces résultats. Allez, dans un instant, c'est la musique qui revient sur Pyrénées FM. Bel été à vous!
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1: Il est temps pour nous de faire un point sur vos conditions de circulation. Si vous prenez la direction de l'Andorre depuis l'Ariège, soyez patient. Les travaux se poursuivent toujours sur la route nationale 20, au niveau d'Ornolac-Ussat-les-Bains. Et puis n'oubliez pas les radars, toujours en place entre Mérins et l'Hospitalet. Soyez également prudent dans la traversée de Matemal, de Formiguère et de Quillan, où la vigilance reste de mise dans les deux sens de circulation. Concernant les chantiers, les travaux d'entretien sur la route nationale 20 entre Pêche et Albiès se poursuivent jusqu'au 25 août. Toujours sur la route nationale 20 entre Dalou et Saint-Jean-de-Verge, les réparations de glissières se termineront ce soir à 17h. À l'approche de la zone de travaux, pensez donc à lever le pied. Côté radar, restez attentifs sur la RN116 à Rodez en direction de Perpignan, sur la D810 à Labenne en direction de Bayonne, ainsi que sur la D817 entre Pau et Gers, où des contrôles de vitesse sont également en place. Et puis un dernier conseil, dès ce soir et surtout demain, le trafic va nettement se densifier avec un nouveau week-end de chassés-croisés de vacances. Anticipez vos déplacements, gardez vos distances de sécurité et prenez le volant avec patience. Très bonne route avec Pyrénées FM.
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Ma sœur Clara Luciani à l'instant sur Pyrénées FM, où il est temps de nous dire au revoir en ce vendredi 7 août. Ça y est, c'est le week-end, nouveau chassé croisé pour les vacanciers. Nous, on se donne rendez-vous demain pour encore une fois une très très belle émission. Puis n'oubliez pas, Ethan sera là dès 15h jusqu'à 19h pour le grand bol d'air. Restez à l'écoute de Pyrénées FM. Ciao, ciao.

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1: Bonjour à toutes, bonjour à tous. La reprise du feu du massif de Claps dans la Drôme avec désormais 270 hectares brûlés. L'incendie reste actif sur son secteur est selon les pompiers qui s'inquiètent d'un risque de propagation élevé à cause du vent. Notez que le feu d'hier après-midi dans l'Aude, lui, a été fixé après avoir parcouru 100 hectares. Et alors que nous vivons un été historique pour les incendies toujours plus nombreux et dévastateurs, les Français veulent s'engager. Les candidats pour devenir sapeurs-pompiers volontaires sont de plus en plus nombreux, c'est ce qu'observe la plupart des SDIS, les services départementaux d'incendie et de secours. Pour devenir pompier volontaire, il faut avoir entre 16 et 67 ans. On en compte plus de 200 000 en France. La forte augmentation des cas de violences sexuelles, c'est ce qui ressort du bilan du ministère de l'Intérieur. Plus 48% sur la période de mai à juillet, avec près de 53 000 victimes au total. Et c'est probablement un effet de l'affaire Liana. Le gouvernement avait demandé le recensement en urgence des affaires de violences sexuelles sur mineurs. Et la médiatisation du meurtre et du viol de la jeune fille de 11 ans a aussi encouragé certaines victimes à porter plainte. La courbe du chômage toujours en hausse en France, c'est le sixième trimestre de suite selon les données de l'INSEE, plus 0,2 points à son plus haut niveau depuis 2020. On compte désormais 8,3% de la population active en recherche d'un emploi. Le départ de la 7e étape du Tour de France Femmes, le peloton s'élance de la Voulte-sur-Rhône en Ardèche pour 147 km direction le mythique Mont Ventoux dans le Vaucluse. C'est une première pour les coureuses avec une arrivée au sommet prévue après 17h. Le maillot jaune est toujours sur les épaules de Marlène Reusser. Et puis en attendant l'éclipse solaire historique de mercredi prochain, on peut observer le ciel dès ce soir pour profiter des étoiles filantes. La 36e édition de la Nuit des Étoiles se tient jusqu'à dimanche avec des animations prévues partout en France par près de 350 associations d'astronomie. Et c'est la fin de cette édition. Bon début d'après-midi.
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0: Oui, ce matin, 6h-10h dans le réveil des Pyrénées, on a bien sûr parlé des fêtes historiques de Montaillou. Les fêtes historiques de Montaillou qui commencent aujourd'hui et qui se terminent dimanche. On en reparlera de Montaillou avec aussi la fête la semaine prochaine. Je vois qu'il y a pas mal de fêtes. On a reçu un petit message aussi du côté de Roquefeuille. Puisque Roquefeuille, là aussi, il y aura une grande fête. Ce sera à la fin du mois d'août, enfin les 21, 22 et 23 août. Plein de messages que vous continuez à nous envoyer pour les fiestas. N'hésitez pas, la fête et tout ce que vous organisez dans vos associations via le mail de la radio et les réseaux sociaux. On est parti en montagne, comme tous les vendredis matins, avec Jean-Claude River à la découverte de Jujols sur le Conflent, après Prades et en direction du col de la Perche pour une belle idée balade face au Canigou pour respirer le bon air frais de nos montagnes, ce qui fait très très chaud en ce moment sur la côte méditerranéenne, avec des températures qui vont largement dépasser les 35 degrés, entre autres sur Canet-Plage. Alors profitez de nos montagnes, vous qui êtes sur la côte catalane. Enfin, on est parti en Andorre tous ensemble grâce à René Girma, et les magasins d'optique ont été dévalisés pour les lunettes de l'éclipse solaire. Il en reste peut-être quelques-unes. Allez voir les magasins entre Andorre-la-Vieille et les Escaldes pour l'éclipse solaire qui aura lieu, vous le savez, mercredi prochain en Andorre. Et Andorre-la-Vieille, vous nous écoutez sur le 98.5.
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0: Et aujourd'hui, le soleil sera largement au rendez-vous de l'Atlantique à la Méditerranée. Une belle journée estivale qui nous attend sur l'ensemble de nos départements avec un ciel assez dégagé. En cours d'après-midi, quelques nuages vont commencer à bourgeonner sur les reliefs. Ils pourront d'ailleurs donner localement de petites averses, principalement sur nos montagnes catalanes, sans véritable dégradation ailleurs. Et si ce vendredi reste très ensoleillé, notez qu'un retour des orages en montagne est attendu au cours du week-end. Côté température, il fera 25 degrés à Saint-Jean-de-Luz, 28 à Argelès, 29 à Aix, 31 à Lavelanet, 32 à Pamiers, Muret et Prades, 36 à Carcassonne et jusqu'à 37 à Sigean.
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Il est 14h. 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
1: Bonjour, et d'abord on en sait plus sur la première visite du pape Léon XIV en France le mois prochain. Le Vatican vient de publier son programme, il y aura notamment une rencontre en privé avec des victimes d'abus au sein de l'Église. Le pape sera à Paris le 25 et le 26 septembre avec une veillée pour les jeunes au Stade de France et une grande messe sur les Champs-Élysées. Les inscriptions pour y participer ouvriront à partir de lundi, indique le diocèse de Paris. Puis le souverain pontife ira à Lourdes le dimanche 27 et enfin à Metz le lendemain. La circulation est difficile dès cet après-midi sur les routes, à la veille d'un nouveau week-end de chasse et croisée. Bison Futé classe la journée en orange dans le Grand Ouest, l'Auvergne-Rhône-Alpes et le long de la Méditerranée. Et demain, Bison Futé voit rouge sur tout le pays pour les départs comme pour les retours. Et rouler coûte toujours très cher. Si les tensions sont un peu redescendues au Moyen-Orient, les prix à la pompe restent élevés. Comptez 2,18€ le litre de gasoil en moyenne. L'essence, en revanche, est repassée sous la barre symbolique des 2€. La Thaïlande sous le choc après cette fusillade. Un adolescent a tué au moins 8 personnes près de Bangkok, notamment ses grands-parents, puis des élèves et enseignants de son lycée, faisant aussi plusieurs blessés. Le tireur présumé âgé d'une quinzaine d'années est mort, selon les autorités. Selon le premier ministre thaïlandais, l'attaque dans son établissement a été clairement planifiée. Et puis la sécheresse des sols continue de s'aggraver, selon Météo France. Généralisée à l'ensemble du territoire, elle atteint toujours des niveaux records et ce n'est pas fini. Alors que la chaleur va faire un retour en force dans les prochains jours, dès demain, une masse d'air chaud va remonter vers le nord et ce nouvel épisode sera davantage marqué encore pour le milieu de la semaine prochaine, annonce Météo France. Et notez qu'aujourd'hui, 8 départements du sud-est, de l'Ardèche et de la Drôme, jusqu'aux Alpes-Maritimes et à la Corse, sont en vigilance orange canicule. On pourrait dépasser de nouveau 40 degrés sur le Var, mais aussi sur le Gard cet après-midi. Enfin, la nuit dernière, on a relevé entre 21 et 26 degrés autour de la Méditerranée. C'est la fin de cette édition. Très bon après-midi. Au cœur des Pyrénées.

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1: Et oui, c'est l'heure de vous donner quelques idées de sorties à ne pas manquer dans nos départements. Allez, on commence avec ce grand rendez-vous populaire. Notez déjà la date, samedi 15 août à Quillan, dans l'Aude, puisque là va se disputer la 81e édition du Critérium cycliste international, le plus ancien Critérium de France. Dès 16h30, les meilleurs coureurs s'élanceront pour 75 tours au cœur de la ville. L'entrée est gratuite et c'est une belle occasion d'approcher les vedettes du cyclisme. Ce week-end sera également placé sous le signe de la fête à Aston, en Ariège. Les animations débutent aujourd'hui à 18h, avant le spectacle Chaud de vent proposé par le Robinson à 22h, et puis samedi concours de pétanque à 15h, restauration à emporter de la Maison La Cube dès 20h, puis soirée avec DJ Black's Night. Enfin, dimanche, rendez-vous à 17h pour le traditionnel taureau piscine entièrement gratuit, avant de terminer le week-end sur la piste de danse avec carte blanche à partir de 22h. Et enfin, si vous préférez une ambiance plus intimiste, direction Rivel dans l'Aude pour un beau moment de musique. Dimanche 9 août à 17h, la chapelle Sainte-Cécile accueillera un concert organisé par Musique en Kerkorbe. Le duo Pauline Chenet au violoncelle et Marc Girard Garcia au piano interprétera des œuvres de Prokofiev et Kostatovitch. Toutes les informations sont à retrouver sur www.musique-en-kerkorbe.org.
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1: Direction Mazères, en Ariège, pour ce contrat d'intérim de 18 mois. Nous recherchons ici un chaudronnier aéronautique. Votre mission notamment sera de préparer et de fabriquer les pièces et les sous-ensembles en suivant la procédure. Vous réaliserez également le découpage, le traçage, le pliage ou encore le formage. Vous avez une formation initiale en chaudronnerie. Vous justifiez d'au moins 2 ans d'expérience sur un poste similaire. 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

0: Et l'information sur Pyrénées FM, c'est avec Elsa Ruot. Bonjour.
1: Bonjour, bonjour à toutes et tous. Trois départements en vigilance rouge, feu de forêt. Le risque d'incendie est très élevé dans le Var, les Bouches-du-Rhône et le Vaucluse. C'est orange dans la Drôme où le feu dans le secteur de Die continue de progresser. Difficile d'accès, il a brûlé 270 hectares. Et alors que nous vivons un été historique pour les incendies, les Français veulent s'engager. Les candidats pour devenir sapeurs-pompiers volontaires sont de plus en plus nombreux. C'est ce qu'observent la plupart des SDIS, les services départementaux d'incendie et de secours. On compte 200 000 pompiers volontaires en France. Une affiche qui fait polémique à Agde dans l'Hérault. Le maire Rassemblement National Aurélien Lopez-Ligori a placardé à l'entrée des plages des visuels générés par intelligence artificielle. Ta chicha et ta musique, on n'en veut pas. Nos vacances, tu les respectes, peut-on lire sur l'un d'entre eux avec trois hommes d'origine maghrébine. L'opposition s'insurge, tout comme plusieurs associations dont SOS Racisme. Depuis, la mairie a fait marche arrière et retiré ses affiches. Le ministère de la Santé rassure aujourd'hui après la détection d'un cas d'antivirus chez un touriste en vacances en France au mois de juillet. Le risque de transmission est très limité alors que ce franco-argentin présentait une charge virale très faible lors de son diagnostic. Il est actuellement à l'isolement en Galice, au nord-est de l'Espagne. La France ne tolérera aucune tentative d'ingérence étrangère, assure le ministre des Affaires étrangères. Sur le réseau X, Jean-Noël Barrot répond à Jean-Luc Mélenchon, le leader insoumis, et en vue de la prochaine présidentielle, il promet d'être intraitable contre les tentatives de falsification de notre débat démocratique. Plusieurs candidats potentiels ont été visés ces derniers jours par des campagnes de désinformation venues de l'étranger, notamment de la Russie. Et puis de nouvelles médailles françaises au championnat d'Europe de natation à Paris. C'était à la mi-journée sur le 3 km en eau libre, avec l'argent pour Marc-Antoine Olivier et le bronze pour Logan Fontaine. Les épreuves de course en bassin de ces championnats d'Europe débuteront, elles, lundi. Voilà pour ce point sur l'actu. Très bon après-midi.
0: 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Bienvenue sur Pyrénées FM, vous venez de nous rejoindre dans l'eau, dans l'Ariège, les Pyrénées-Orientales, le grand bol d'air, la toute dernière de la semaine, entre 15h et 19h. Ethan, en votre compagnie, je remplace vos animateurs préférés et animatrices préférées qui prennent des vacances. Mais je suis là pour vous avec vos cadeaux à gagner, les mystères de Pyrénées également, qui arrivent à partir de 16h. Et l'info trafic en temps réel est justement sur l'A9, secteur de Narbonne. Un accident impliquant 5 voitures est signalé en direction de Montpellier et Avignon à hauteur de Narbonne. La voie de gauche est neutralisée, un bouchon de 7 km s'est formé en amont. Dans ce même sens, la vitesse est limitée du coup à 110 km/h entre Narbonne et Villeneuve-les-Béziers. Dans le sens inverse, en direction de Perpignan et de l'Espagne, un autre accident impliquant 3 voitures est signalé à Armissant. Les véhicules sont immobilisés, là cette fois-ci sur un refuge. Sans voie neutralisée signalée pour le moment. On vous tient au courant de l'évolution de vos conditions de circulation. Et vous aussi, si vous rencontrez des difficultés, vous nous appelez 05 61 44 4x0. La musique pour vous accompagner sur Pyrénées FM, eh bien c'est parti, le grand bol d'air avec Marina Kaye, Flo de la Vega et Paul McCartney avec Michael Jackson. Voici Say Say Say, le grand bol d'air jusqu'à 19h. Ethan pour vous servir. Très bel été.

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bel après-midi avec Pyrénées FM. Et vos conditions de circulation sur la RD 118 entre Limoux et Carcassonne dans le sens Carcassonne-Limoux après le passage à niveau de Madame, il y a un accident, donc soyez prudents. Si vous êtes sur le secteur, merci à Francis qui est sur la route, Francis de Limoux qui nous a appelé pour nous signaler cet accident donc au niveau après le passage à niveau de Madame. 05 61 44 4x0 pour vos conditions de circulation en temps réel. Attention à bison futé, voie rouge pour le sens des départs pour ce week-end. On fera un point conditions de circulation dans quelques minutes ici sur Pyrénées FM. Également, les bons plans, l'agenda et la musique avec Marina Kaye maintenant sur Pyrénées FM. Bel été!

0: Très bel été avec Pyrénées FM. Avec Marina Kaye à l'instant.
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0: Jusqu'à 19h, le grand bol d'air ici en direct à 15h. 14 minutes. Merci d'être avec nous et les bons plans que vous nous faites parvenir sur le site pyrenefm.com dans la rubrique Contact. Direction Montaillou depuis aujourd'hui jusqu'au 9 août. Le village de Montaillou vous invite à un spectacle historique immersif inspiré des véritables registres de l'Inquisition. Les comédiens feront revivre les destins de Guillaume Maury, une jeune bergère du 14e siècle, à travers un parcours théâtral dans les ruelles du village jusqu'au château. Plusieurs représentations sont prévues. Alors, c'était aujourd'hui à 11h. Séance de rattrapage demain également à 11h. Puis dimanche, deux sessions 11h et 15h. Une manière originale de découvrir l'histoire du catharisme et du village de Montaillou au cœur des Pyrénées ariégeoises. Voilà pour le bon plan pour les vacances d'été, pour vous accompagner sur les routes. Dans un instant, c'est à l'info en Cerdagne. Et pour la musique, voici Oria et Francis Cabrel. Très bel été ici.
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0: Avec Oria et Soirée Mondaine à l'instant sur Pyrénées FM.
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0: Là, il est en train de faire son sac en face de moi. Il s'appelle Marc, il vous réveille tous les matins. Je pense qu'il va partir dans une soirée mondaine également à partir de maintenant. Je crois qu'il part en week-end.
2: Ouais, ouais, donc, alors demain, je suis là. À quelle heure je suis? Je sais plus. En fait, l'été, on sait plus à quelle heure on est là. On est plus là. On est là. Quoi.
3: À quelle heure je travaille? Est-ce qu'il faut venir travailler?
2: Bah, ouais, on va venir quand même hein, demain.
3: Bah, oui, vous avez bien raison.
2: 10h, voilà, c'est marqué sur mon petit planning.
3: Bon, très bien, demain 10h. Et puis, bien sûr, ici, chez le Grand Bol d'Air, jusqu'à 19h, avec des conditions de circulation un peu compliquées pour aujourd'hui sur la 9. La circulation est très difficile dans le sens Espagne vers Perpignan et Montpellier. À la frontière, un accident est signalé au Cluses, tandis qu'un bouchon de près de 9 km s'est formé entre le Pertus et le péage du Boulou. Plus au nord, dans l'Aude, un accident impliquant 5 voitures perturbe fortement la 9 à hauteur de Narbonne. 2 voies sont neutralisées, la voie de gauche et celle du milieu. Conséquence, 8,5 km de bouchons en ce moment entre Bagès et Narbonne. Et puis enfin, toujours dans ce sens, la vitesse est obligatoirement limitée à 110 km/h entre Narbonne et Villeneuve-les-Béziers. J'espère que Marc, vous n'allez pas là-bas en voiture.
2: C'est bon.
3: C'est bon, très bien. Prenez ma trottinette au pire des cas. Je suis pas sûr que ce soit un bon plan non plus. Bon, eh bien écoutez, c'est l'info en Sardaigne. Tout de suite, vous l'avez bien compris, nous sommes en week-end, en mode détente, ici sur Pyrénées FM. On profite tous ensemble de l'été.
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4: Une retenue d'eau à 2300 mètres d'altitude qui fait encore débat dans les Pyrénées-Orientales. Aux Angles, les pelleteuses creusent actuellement un bassin de 113 000 mètres cubes, destiné notamment à sécuriser la production de neige artificielle. Un chantier à 4,1 millions d'euros, présenté par la station comme un outil pour l'avenir du territoire, avec aussi des usages possibles pour l'eau potable, l'agriculture ou encore la lutte contre les incendies. Mais voilà, le projet divise. Les associations environnementales dénoncent une atteinte au paysage et au milieu naturel dans un département déjà frappé par la sécheresse. La station, elle, défend un investissement nécessaire au maintien de l'activité en montagne. À Font-Romeu maintenant, les enfants ont aussi leur programme pour profiter de l'été. Jusqu'à la fin des vacances, la station propose plusieurs animations dédiées aux plus jeunes. Chaque mardi, place au Mardi Kids avec jeux en bois, maquillage et une grande fête pour les enfants en fin de journée. Les 6-12 ans peuvent aussi participer à Kids versus Wild, une activité pour apprendre à construire un abri, reconnaître les arbres ou encore découvrir les bases de la vie en pleine nature. Les familles peuvent aussi partir à l'aventure avec un jeu d'énigmes dans les rues de Font-Romeu ou profiter d'activités autour du cheval et du golf d'altitude. De quoi mêler découvertes, sport et amusement au cœur de la Cerdagne. Plus de visiteurs, sinon des conférences très suivies et un public toujours plus curieux. Le Festival des plantes médicinales et des arbres de montagne à Font-Romeu d'Eyovia dresse un bilan très positif. Cette édition 2026 a attiré plus de 600 personnes par rapport à l'an dernier. Parmi les temps forts, une conférence sur les sols et l'agriculture a réuni près d'une centaine de participants. Le public a aussi pu découvrir des producteurs locaux, des artisans, des initiatives autour de l'agriculture durable. Un succès qui confirme l'intérêt grandissant pour les plantes, les savoir-faire naturels et la protection de nos espaces montagnards. Restez à notre écoute ici sur Pyrénées FM.
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1: 15h-19h, le Grand Bol d'Air. On fait un tour du côté de l'Aude, de l'Ariège, des Pyrénées-Orientales, de l'Andorre également. Et vos bons plans que vous nous envoyez sur pyrenefm.com dans la rubrique Contact et direction l'Ariège. Demain, le centre-ville de Pamiers vivra au rythme des estivales avec une journée d'animation entièrement gratuite. Dès la matinée, la compagnie Les Vagabondes proposera des déambulations d'échassiers, de jongleurs et de musiciens dans les rues du marché. De 15h à 19h, les familles pourront profiter de jeux en bois, d'une pêche au canard et d'un photobooth. En début de soirée, premier concert qui sera proposé de 18h à 19h avec une grande soirée latino animée par le groupe Ritmo Latino. De 21h jusqu'à minuit, un marché nocturne viendra compléter cette journée festive au cœur de Pamiers. Donc rendez-vous demain, samedi 8 août. Nous, on continue de faire la fête pour ce vendredi. Le Grand Bol d'Air avec Boulevard Désert et Pascal Obispo. Très bel après-midi.
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0: Le grand bol d'air jusqu'à 19h.
1: Le grand bol d'air.
0: Oui, bien sûr. 05 61 44 4x0. Nous allons jouer ensemble dans quelques minutes ici sur Pyrénées FM avec les mystères de Pyrénées. Les mystères de Pyrénées, trois indices encore pour découvrir un nouveau lieu. Ce sera le tout dernier mystère de Pyrénées de la semaine. Allez, si on fait un tour avec Pyrénées juste après Madame Monsieur et Daniel Balavoine. Très bel après-midi.
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0: Nombreux sur les routes cet après-midi avec le début d'un nouveau week-end de chassés croisés. Selon Bison Futé, c'est orange sur l'Auvergne-Rhône-Alpes, mais aussi pour les départs sur le Nord et le Grand Ouest et pour les retours près de la Méditerranée jusqu'en début de soirée. Demain, ce sera rouge sur tout le pays avec des difficultés dès le début de la matinée. Un éducateur de gym mis en examen pour agression et harcèlement sexuel sur mineurs. C'était il y a plus de 2 semaines pour ces faits commis dans plusieurs clubs des Yvelines. Selon le parquet de Versailles, l'enquête concerne une dizaine de mineurs qui ont mis en cause ce professeur de gymnastique âgé de 58 ans. Il a été placé sous contrôle judiciaire. Le burkini de nouveau autorisé sur les plages de Mandelieu-la-Napoule. Le tribunal administratif a suspendu l'arrêté qui avait été pris par le maire de droite Sébastien Leroy. Car pour la justice, c'est une atteinte grave à la liberté de croyance et de circulation. Une décision saluée par la Ligue des droits de l'homme qui avait vertement critiqué cet arrêté municipal. Le pape va s'entretenir avec Emmanuel Macron dès son arrivée en France. Le programme détaillé de la visite de Léon XIV a été publié par le Vatican. Aujourd'hui, ce sera du 25 au 28 septembre. Et après 2 jours à Paris, il se rendra à Lourdes pour une messe en plein air, puis à Metz. Le Vatican annonce aussi que le pape rencontrera en privé des victimes de violences sexuelles au sein de l'église. Du cyclisme et l'ascension du Mont Ventoux qui se profile pour les coureuses et c'est une première sur le Tour de France Femmes avec cette arrivée au sommet pour la fin de la 7e étape. Elle pourrait être décisive pour le classement final. L'arrivée est prévue tout à l'heure un peu après 17h. Enfin, c'est le début d'une nouvelle saison de football ce week-end et avant la Ligue 2 demain, place à la Ligue 3 ce soir. C'est le nouveau nom du championnat de national avec 18 équipes en lice, désormais toutes professionnelles pour remporter le tout nouveau Trophée de France. Et tous les matchs de cette première journée démarrent à 20h45. Et c'est la fin de ce flash. Très bon après-midi.
1: Bon courage si vous êtes sur les routes. C'est le grand bol d'air jusqu'à 19h. Les mystères de Pyrène jusqu'à 17h.
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1: Juste avant un petit point info trafic, grosse difficulté sur l'A9 en direction de Narbonne, Perpignan et l'Espagne. La circulation est fortement ralentie sur 25 km entre Sauvian et Narbonne. Le secteur concerne la fin de l'Hérault et l'entrée dans l'Aude. Si vous descendez vers le littoral ou l'Espagne, prévoyez un temps de parcours nettement allongé sur l'A9. Soyez prudent d'ailleurs si vous rencontrez des difficultés. Vous nous appelez 05 61 44 4x0. Bon, et ben écoutez, il y a des bouchons, c'est le moment de jouer ensemble. Les mystères de Pyrène, eh bien ça tombe bien, c'est parti. On est ensemble jusqu'à 17h avec Pyrène.
3: Bonjour, j'ai hâte de jouer avec vous.
1: Ouh, c'est corsé. Oh, c'est corsé pour cette fin de semaine, Pyrène. 3 indices donnés par Pyrène pour découvrir un lieu comme tous les jours entre 16h et 17h. Alors aujourd'hui, je vous emmène très haut dans une vallée ariégeoise, presque au bout de la route. Attention, c'est le premier indice que je vais vous dévoiler maintenant. Soyez attentifs et c'est parti pour le premier indice. Je suis entouré de sommets dépassant parfois les 3000 mètres. Pourtant, ce que vous voyez aujourd'hui n'est pas entièrement l'œuvre de la nature. 05 61 44 4x0. 05 61 44 4x0. Je vous redonne cet indice. Je suis entouré de sommets dépassant parfois les 3000 mètres. Pourtant, ce que vous voyez aujourd'hui n'est pas entièrement l'œuvre de la nature. Vous m'appelez et à la clé pour vous, vos entrées pour le Circus Park à Sayagouz. Vous allez pouvoir profiter avec toute la famille puisque je vous offre vos places pour 4 personne. Allez, le retour de la musique tout de suite avec Benson Boone et Calogero. Voici Avant Toi sur Pyrénées FM. Bonne route.

Bon courage si vous êtes en voiture en ce moment, les grosses difficultés sur la 9 en direction de Narbonne, Perpignan et l'Espagne. La circulation est fortement perturbée dans ce sens. 25 km de ralentissement donc entre Sauvian et Narbonne en passant notamment par le secteur de Béziers. C'est très chargé à l'approche de l'Aude. Allez, la musique de Pyrénées FM dans un instant. Un nouvel indice pour les mystères de Pyrénées. Trois indices pour découvrir un nouveau lieu. Et premier indice que je vous ai donné, je suis entouré de sommets dépassant parfois les 3000 mètres. Pourtant, ce que vous voyez aujourd'hui n'est pas entièrement l'œuvre de la nature. Le deuxième indice, juste après France Gall et Babacar. 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

0: Où êtes-vous ? Peut-être sur les routes, direction les vacances, des routes bien chargées. Soyez prudents, bien sûr. Avec Pyrénées FM, ça passe toujours mieux la route, bien sûr, évidemment. Allez.
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0: Oh. Jusqu'à 17h, les mystères de Pyrénées sur Pyrénées FM. Avec trois indices pour découvrir un nouveau lieu comme chaque jour. Nous sommes en direct, 16h15. Avec toujours ce bouchon qui continue de grandir sur la 9 en direction de l'Espagne. Comptez maintenant 26 km contre 25 il y a quelques minutes encore de ralentissement entre Sauvian et Narbonne en passant notamment par le secteur de Béziers. Circulation très chargée à l'approche de l'Aude. Les mystères de Pyrénées. Allez, nouvel indice. Je vous ai donné le premier indice tout à l'heure. Je vous le rappelle. Je suis entouré de sommets dépassant parfois les 3000 mètres. Pourtant, ce que vous voyez aujourd'hui n'est pas l'œuvre de la nature. Deuxième indice. Pour venir jusqu'à moi, il faut remonter une longue vallée depuis Auzatte et Vic-de-Sault sur la route Cascade Estive. Rappelle l'histoire pastorale de ces montagnes. 05 61 44 4x0. 05 61 44 4x0. Je vous le dis tout de suite, il n'y a pas eu de bonne réponse. Ah non, il n'y a pas eu de bonne réponse, donc je vais vous rajouter, il y a un lien avec un barrage. Voilà, comme ça, c'est le petit cadeau, c'est le petit bonus à la clé. Vos entrées pour le Circus Park de Sayagouze pour 4 personnes. 05 61 44 4x0. La musique Queen, Kenji Girac et les Red Hot Chili Peppers pour vous accompagner en voiture. Très bel été avec Pyrénées FM.
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0: Queen, A Kind of Magic. Tout comme l'après-midi que nous passons ensemble, elle est assez magique, bien sûr.
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0: Oh là là là là, très très dur ce mystère des Pyrènes pour aujourd'hui, pour ce vendredi. Oui, Pyrène ne nous a pas gâtés. Ah oui. Pas tendre aujourd'hui, Pyrène. Trois indices pour découvrir un nouveau lieu à la clé. Vos invitations pour quatre personnes. Direction le Circus Parc de Sayagouz en Cerdagne, ouvert tous les jours de 11h à 20h. Parc de loisirs qui propose une journée complète d'animation avec des spectacles de cirque, des structures gonflables, des trampolines, des jeux en bois géant, de la pêche au canard, des rencontres avec des mascottes, bien sûr, et même initiation aux arts du cirque. De quoi passer un bon moment, puisque vos invitations, elles sont pour quatre personnes. Mais pour ça, il faut répondre au mystère de Pyrène. Trois indices, je vous fais un petit récap. Depuis 16h, le premier indice, je suis entouré de sommets dépassant parfois les 3000 mètres. Pourtant, ce que vous voyez aujourd'hui n'est pas entièrement l'œuvre de la nature. Pour venir jusqu'à moi, il faut remonter une longue vallée depuis Ozat et Vic de Sceaux sur la route Cascade Estive. Rappelle l'histoire pastorale de ces montagnes et le tout dernier indice. Petit lapsus, on aime bien ça. Je me trouve dans la vallée du Vic de Sceaux, donc à plus de 1500 mètres d'altitude. Je suis une retenue créée par un barrage tout près de la frontière avec l'Andorre et l'Espagne. Allez, 05 61 44 4x0, vous faites vos propositions et on est en direct dans quelques minutes. Je vais prendre le ou la gagnante avec moi. Le retour de la musique dans un instant avec David Bowie et Mika. Très bon après-midi avec Pyrénées FM.
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0: David Bowie pour vous accompagner sur les routes. Let's dance. Parfait pour le week-end, vous avez choisi la bonne radio. Soyez prudents sur les routes. Des routes bien chargées encore dans le sud-ouest.
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0: Trois indices pour découvrir un lieu comme chaque jour. Entre 16h et 17h ici sur Pyrénées FM. Mystère de Pyrénées un peu compliqué pour aujourd'hui. Premier indice, je suis entouré de sommets dépassant parfois les 3000 mètres. Pourtant, ce que vous voyez aujourd'hui n'est pas entièrement l'œuvre de la nature. Pour venir jusqu'à moi, ça c'est le deuxième indice, il faut remonter une longue vallée depuis Ozat et Vic de Sceaux sur la route Cascade, Estive. Rappel l'histoire pastorale de ces montagnes. Et enfin, le dernier indice, je me trouve dans la vallée du Vic de Sceaux, donc à plus de 1500 mètres d'altitude. Je suis une retenue créée par un barrage tout près de la frontière avec l'Andorre et l'Espagne, absolument à voir. Il fallait trouver aujourd'hui l'étang de Soulsem. Félicitations à tous ceux et celles qui ont gagné. Bravo.
1: Bravo, eh oui. Vous avez percé mon mystère.
0: Ah, quand même, bien sûr. Allez, nouveau mystère de Pyrénées à partir de lundi, ici sur Pyrénées FM. On fait un coucou à Laura de Vic de Sceaux qui a trouvé, bien sûr, j'acceptais aussi le barrage de Soulsem et Jacques également. Je n'ai pas la ville de Jacques, mais Jacques a gagné aussi ses places pour le Circus Park de Sayagouz. Ça va très très vite ici. Hop, les gagnants ont gagné leur place. Ça part chez Stella directement, qui a les feuilles en ce moment, et Stella qui va partir en congé. Stella qui est avec nous ici sur Pyrénées FM. Voilà, on salue bien fort tous ceux qui partent en congé également. En écoutant Pyrénées FM, avec la suite Bruno Mars et Ben, l'oncle Saul, un petit peu à la bourre, on est parti.
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1: Un petit point trafic avec la 9 qui est très perturbée pendant l'été à la frontière espagnole en direction de Perpignan entre l'Écluse et le Boulou, l'Écluse et le Pertus en fonction des moments de la journée. En Ariège, à Foix, les travaux sur le réseau de gaz se poursuivent avenue de l'Ariège et au niveau de l'hippodrome avec plusieurs restrictions de circulation jusqu'au 21 août. Dans les Pyrénées-Orientales, la D53B à Amélie-les-Bains-Palada reste fermée dans les deux sens depuis la D53 en direction du Mas-Pagri à la suite d'un éboulement. Seuls les secours, les services de sécurité et de voirie peuvent emprunter cette portion. Et puis enfin pour ce week-end, Bison Futé prévoit de grosses difficultés. Demain samedi 8 août, ce sera la journée classé rouge dans les deux sens au niveau national. Sur notre secteur, attendez-vous notamment à une circulation très chargée sur la 61 vers Narbonne, la 9 vers le littoral et l'Espagne et la 64 vers les Pyrénées et le Pays Basque. Dimanche, les départs resteront difficiles dans le sud-ouest et les retours donc chargés sur l'arc méditerranéen.
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1: Et l'information sur Pyrénées FM, c'est avec Elsa Ruot. Bonjour.
3: Bonsoir à tous. 4 départements supplémentaires en vigilance orange canicule demain. L'alerte de Météo France s'étend sur le Rhône, l'Isère, la Savoie et la Haute-Savoie. Elle reste en place sur les 8 départements du sud-est jusqu'à la Corse. On a relevé cet après-midi 37 degrés à Calvi, plus de 39 dans le Var. Et Météo France annonce un retour en force de la chaleur dans les prochains jours. Dès demain, une masse d'air chaud va remonter vers le nord et un nouvel épisode caniculaire est attendu en milieu de semaine prochaine sur de nombreuses régions en France. Une femme suspectée d'avoir tué son enfant de 3 ans, le parquet de Lyon annonce qu'elle est mise en examen hier. Elle est soupçonnée d'avoir empoisonné son fils décédé en début de semaine. Elle avait donné l'alerte après l'avoir retrouvé inanimé dans leur immeuble du 8e arrondissement de Lyon. La mère âgée de 35 ans a été placée en détention provisoire. Marche arrière de la mairie RN à Agde après cette campagne d'affichage polémique. Ta chicha et ta musique, on n'en veut pas. Nos vacances, tu les respectes, pouvait-on lire sur une affiche représentant 3 hommes d'origine maghrébine placardés à l'entrée des plages de cette station balnéaire de l'Hérault. Un arrière-fond raciste assez clair pour le président de SOS Racisme. La mairie les a depuis retirés. La courbe du chômage toujours en hausse en France et c'est le 6e trimestre de suite selon les données de l'INSEE. Plus 0,2 points à son plus haut niveau depuis 2020. On compte désormais 8,3% de la population active en recherche d'un emploi. La France ne tolérera aucune tentative d'ingérence étrangère, assure le ministre des Affaires étrangères. Sur le réseau X, Jean-Noël Barrot répond à Jean-Luc Mélenchon, le leader insoumis, et il promet d'être intraitable contre les tentatives de falsification de notre débat démocratique qui veulent influer sur les élections. Enfin, en attendant l'éclipse solaire historique de mercredi prochain, la nuit des étoiles démarre ce soir partout en France. 36e édition avec jusqu'à dimanche plus de 500 événements organisés. Voilà pour l'info. Bonne fin d'après-midi.
1: Et tout de suite sur Pyrénées FM, place à l'actualité régionale avec Claire Vivapro. Bonsoir.
4: Bonsoir à toutes et à tous. Avant la météo, des orages sont attendus ce week-end en Haute-Garonne, mais la pluie reste incertaine. Selon Météo France, les premiers orages concerneront surtout les Pyrénées samedi, avec un risque plus large dimanche sur le sud-ouest. À Toulouse, les habitants devront encore patienter avant d'éventuelles précipitations, alors que la chaleur va rester intense avec des températures proches de 38 degrés. Dès lundi, le temps sec et chaud devrait reprendre. Toute l'info météo, c'est à la fin de ce journal. Un an après le méga-feu des Corbières, le territoire prépare sa reconstruction face au risque incendie. Élus, forestiers et agriculteurs travaillent sur plusieurs fronts. Développer le pastoralisme, mieux protéger les villages en bordure de massifs, évacuer les bois brûlés et réfléchir aux forêts de demain. Le département de l'Aude prévoit notamment un vaste chantier de traitement des bois morts et des aménagements pour limiter la propagation des futurs feux. Mais les replantations restent un défi majeur dans ce contexte de changement climatique qui bouleverse les choix des essences forestières. Les incendies, on le sait, ont impacté le tourisme un peu partout au mois de juillet. La saison touristique est mitigée au Pays Basque pour les professionnels de l'hôtellerie et de la restauration. Selon Jean-Pierre Istre, président de l'UMIH Pays Basque, les restaurateurs souffrent davantage avec des clients qui réduisent leurs dépenses et privilégient parfois les repas à domicile. L'hébergement affiche

0: des résultats contrastés avec une meilleure fréquentation pour les établissements haut de gamme. Après une fin juillet compliquée par les incendies en Gironde et les perturbations sur les transports, les professionnels espèrent un mois d'août plus dynamique et une belle arrière-saison. Il y a en tout cas du monde à Fontpédrouse, au Bain Sauvage, dans les Pyrénées-Orientales. Les services de l'État ont mené une intervention sur le site très fréquenté des eaux chaudes de Pratzdeg pour faire respecter la réglementation environnementale. 15 personnes ont été contrôlées, une amende pour usage de stupéfiants a été dressée et 2 infractions de stationnement. Les agents ont aussi constaté de nombreux déchets, une quarantaine de traces de feu interdits et des installations illégales. D'autres contrôles sont annoncés dans les prochaines semaines pour préserver les sites naturels dans la région, dans une période de forte affluence touristique. Et puis justement, la montagne a séduit de plus en plus en été. Les stations des Hautes-Pyrénées en profitent avec les fortes chaleurs en plaine. De nombreux vacanciers cherchent la fraîcheur des sommets. Après un début de saison plus calme, la fréquentation est repartie à la hausse en août, portée par les activités de pleine nature comme la rando, le VTT, le rafting ou le canyoning. À Peyragudes comme à Cotterêts, les premiers chiffres sont encourageants. Avec une progression des visiteurs et une clientèle espagnole toujours plus présente, les professionnels espèrent maintenir cette dynamique jusqu'à la fin de l'été. C'est la fin de cette édition. Merci de l'avoir suivi.
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2: La météo pour demain, samedi, la chaleur va clairement monter d'un cran sur toute la région. La matinée sera largement ensoleillée de Tarbes à Toulouse, Foix à Carcassonne et Perpignan. Dans l'après-midi, l'ambiance deviendra plus lourde. Les nuages vont bourgeonner sur la chaîne des Pyrénées avec des averses et des orages, notamment en Ariège et vers les reliefs. La couverture nuageuse gagnera également progressivement le midi toulousain et l'Aude. Côté température, ça chauffe autour de 34 à 35 degrés à Foix, 35 à 37 degrés Toulouse, Carcassonne, 36 à 38 degrés dans les plaines, tandis que la montagne conservera quelques degrés de moins. L'Ariège est placé en vigilance jaune, orage et canicule ce samedi.
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2: En direct jusqu'à 19h, attention en Ariège sur la RN20, comptez 1,2 km de ralentissement à Foix en direction de Pamiers. Dans l'Aude, la circulation reste chargée sur la 9 en remontant vers Narbonne et Montpellier avec 9 km de ralentissement entre Périac-de-Mer et Narbonne. Le grand bol d'air avec la musique pour vous accompagner, Christophe Willem et les Clash. London Calling maintenant, Pyrénées FM.

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0: Jusqu'à 19h, le Grand Bol d'Air. On est en direct. Vous êtes sur les routes de la région, des routes un petit peu saturées. Sur le point info route, on va en refaire d'ici un petit quart d'heure. En attendant, rendez-vous aujourd'hui. Ça y est, c'est le jour J, la 11e nuit de la fricassée organisée par l'association Les Fins Gourmets de Limoux et le Racing Club de rugby limoucain. C'est Allée des Marronniers. C'est dans quelques heures, c'est à partir de 19h30, apéritif offert, ambiance gypsy, et puis à 20h30, place au repas traditionnel autour de la fricassée de Limoux, et un DJ set ce soir avec DJ Julian Stax. Vous pouvez vous renseigner pour ce soir, 06 80 45 44 62, l'info en plus dans un instant, juste après Laurent Voulzy.
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0: Bon courage si vous êtes sur la 9 là, avec un petit point info route où la situation se complique en remontant d'Espagne vers Narbonne et Montpellier. Comptez désormais 12,5 km de ralentissement entre Sigean et Narbonne. La circulation est donc particulièrement chargée sur cette portion de la 9 dans l'Aude. Merci d'avoir choisi Pyrénées FM. Et après le Tour de France, c'est au tour de la Vuelta de braquer ses projecteurs sur les Pyrénées catalanes. Et c'est l'info en plus avec Claire Vivapro sur Pyrénées FM.
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2: Après le Tour de France, c'est au tour de la Vuelta de braquer ses projecteurs sur les Pyrénées catalanes. Le 24 août prochain, Font-Romeu accueillera l'arrivée de la troisième étape du Tour d'Espagne. Une étape de montagne de 166 km au départ de Gruissan et qui traversera une grande partie des Pyrénées orientales avant de grimper jusqu'au site des Airelles. Pour Alain Luneau, le maire de Font-Romeu, c'est bien plus qu'un simple passage du peloton. C'est une nouvelle fois une vitrine internationale pour ce territoire. L'objectif, faire de la Cerdagne une terre de vélo capable d'attirer des sportifs et ce toute l'année, au-delà de l'hiver. La commune prépare déjà l'événement, animations, concerts, grands banquets, décorations chez les commerçants. Toute la station veut profiter de cette exposition exceptionnelle. Le passage de la Vuelta est aussi vu comme une opportunité économique, bien sûr, notamment pour les professionnels du vélo. Certains loueurs enregistrent déjà des réservations de groupes venus rouler avant et après l'arrivée de la course. Après les Angles qui avaient accueilli Pogacar lors du Tour de France, les Pyrénées catalanes confirment leur ambition de devenir une destination phare du cyclisme. Reste un enjeu majeur, espérer que la météo et le risque incendie permettent cette fois au public de profiter pleinement de la fête.
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2: Un petit point trafic avec la 9 qui est très perturbée pendant l'été à la frontière espagnole en direction de Perpignan entre l'Écluse et le Boulou, l'Écluse et le Pertus en fonction des moments de la journée. En Ariège, à fois les travaux sur le réseau de gaz se poursuivent avenue de l'Ariège et au niveau de l'hippodrome avec plusieurs restrictions de circulation jusqu'au 21 août. Dans les Pyrénées-Orientales, la D53B à Amélie-les-Bains-Palada reste fermée dans les deux sens depuis la D53 en direction du Mas-Pagry à la suite d'un éboulement. Seuls les secours, les services de sécurité et de voirie peuvent emprunter cette portion. Et puis enfin pour ce week-end, Bison Futé prévoit de grosses difficultés. Demain samedi 8 août, ce sera la journée classé rouge dans les deux sens au niveau national. Sur notre secteur, attendez-vous notamment à une circulation très chargée sur la 61 vers Narbonne, la 9 vers le littoral et l'Espagne et la 64 vers les Pyrénées et le Pays Basque. Dimanche, les départs resteront difficiles dans le sud-ouest et les retours donc chargés sur l'arc méditerranéen.
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2: Et je vais compléter également avec l'Ariège sur la RN20, compter 1,2 km de ralentissement à foie en remontant de Bourg-Madame et de l'Espagne vers Pamiers. Circulation ralentie également donc sur la 9 avec un bouchon entre Sigean et Narbonne, 12 km. Soyez prudents, voici Jeanne Balancé en rouge et noir.

0: pour vous accompagner sur les routes à l'instant avec Jeanne Mas. Rouge et noir,
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0: Jusqu'à 19h, oui, les bons plans. Et aujourd'hui, top départ pour la fête locale d'Aston. Rendez-vous jusqu'au 9 août. Ce soir, les festivités débutent dans une petite demi-heure avec le spectacle Chaud Devant proposé par le Robinson. Ça, c'est tout à l'heure à 22h. Et puis, place au concours de pétanque. C'est samedi en doublette à 15h, suivi d'une soirée animée par DJ Black Knight. Et puis enfin, dimanche, après la messe et le dépôt de gerbes au Monument aux Morts, ne manquez pas le taureau piscine à 17h, c'est gratuit. Et une soirée dansante également animée par Carte Blanche à partir de 22h. Donc c'est pour les fêtes locales d'Aston. Le retour de la musique avec les Fine Young Cannibals et Zao MC Solar. Voici comme Caroline. Bonne route avec Pyrénées FM, bien sûr.
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0: Les Fine Young Cannibals en instant sur Pyrénées FM avec Amel Ben qui arrive à 18h, l'actu.
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1: Agréable soirée en notre compagnie, Pyrénées FM, il est 18h.
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1: Un petit point trafic avec la 9 qui est très perturbée pendant l'été à la frontière espagnole en direction de Perpignan entre l'Écluse et le Boulou, l'Écluse et le Pertus en fonction des moments de la journée. En Ariège, à Foix, les travaux sur le réseau de gaz se poursuivent avenue de l'Ariège et au niveau de l'hippodrome avec plusieurs restrictions de circulation jusqu'au 21 août. Dans les Pyrénées-Orientales, la D53B à Amélie-les-Bains-Palada reste fermée dans les deux sens depuis la D53 en direction du Mas-Pagri à la suite d'un éboulement. Seuls les secours, les services de sécurité et de voirie peuvent emprunter cette portion. Et puis enfin pour ce week-end, Bison Futé prévoit de grosses difficultés demain samedi 8 août. Ce sera la journée classée rouge dans

0: Et l'information sur Pyrénées FM, c'est avec Elsa Ruot. Bonsoir.
1: Bonsoir à toutes, bonsoir à tous. C'est d'abord les cambriolages en nette hausse cet été, plus 7% au mois de juillet par rapport à l'an dernier, avec 27 648 faits recensés selon le dernier bilan du ministère de l'Intérieur. Et la hausse cette année est surtout conjoncturelle, selon Jean-Christophe Couvy, secrétaire national du syndicat de police Unité.
2: Au mois de juillet, on a eu la Coupe du Monde de football. Donc beaucoup de policiers ont été pris sur les services, sur des fan zones. Il y a eu aussi les feux de forêt, entre guillemets, où il fallait envoyer des policiers, des gendarmes. Les renforts d'été, par exemple, prennent aussi du personnel pour envoyer sur les plages ou sur des villes qui grossissent d'un seul coup suite à l'afflux de touristes. Il y a eu aussi la canicule. Lors des canicules, en fait, souvent les gens laissent ouverts les fenêtres des domiciles, y compris dans la nuit. Et donc, il y a des spécialistes, entre guillemets, qui savent qu'on peut s'introduire dans les domiciles de nuit, même quand vous dormez, des fois, vous ne ressentez rien.
1: Et la canicule va justement gagner du terrain dès demain, 4 départements supplémentaires en vigilance orange, la Savoie, la Haute-Savoie, l'Isère et le Rhône. Météo France annonce un pic de chaleur dans tout le sud de la France, avec des pointes à 38 degrés dans le sud-ouest et le long de la vallée du Rhône. Concernant les feux de forêt, pas de vigilance rouge prévue ce samedi, mais une trentaine de départements en orange, notamment la Bretagne, les Pays de la Loire, l'Occitanie jusqu'à la Provence. On en sait plus sur la première visite du pape Léon XIV en France. Le mois prochain, le Vatican a publié son programme détaillé. Il prévoit notamment une rencontre en privé avec des victimes d'abus au sein de l'Église. Le pape sera d'abord à Paris à partir du 25 septembre. Il s'entretiendra avec Emmanuel Macron dès son arrivée. Et puis la victoire de Katarzyna Niewiadoma en haut du Mont Ventoux. C'est la Polonaise qui s'impose dans cette 7e étape en solitaire et qui s'empare du maillot jaune après son attaque dans l'ascension du mythique sommet. C'était une première sur le Tour de France Femmes. Place demain à l'avant-dernière étape entre Sisteron et Nice. Et c'est la fin de ce point sur l'info. Bonne fin de journée et bon week-end.
0: Et tout de suite sur Pyrénées FM, place à l'actualité régionale avec Claire Vivapro. Bonsoir.
3: Bonsoir à toutes et à tous. On commence par une question. Faut-il créer un nouvel impôt pour mieux lutter contre les incendies? C'est en tout cas l'idée défendue par Daniel Beau, maire de la Bastide et président des collectivités forestières des Pyrénées-Orientales. Il propose une taxe modeste et partagée sur le modèle de celle dédiée aux risques d'inondation pour financer le débroussaillement et la création de ceintures de protection autour des villages exposés. Aujourd'hui, les propriétaires situés en bordure de zones boisées assument seuls une partie de ces travaux, pourtant bénéfiques à l'ensemble des habitants. Une proposition qui divise, mais qui revient au cœur des débats après une série d'incendies dans le département. Les vendanges ont commencé dans le Limouxin avec quelques jours d'avance cette année. Après un mois de juillet marqué par de grosses chaleurs, les vignerons ont sorti les sécateurs pour récolter des raisins dont les volumes devraient être en baisse. Mais la qualité est au rendez-vous. Les premiers contrôles évoquent des raisins sains et du jus prometteur, avec l'espoir d'un bon millésime 2026, un début de récolte qui mobilise déjà les domaines et les caves du territoire. Levez les yeux vers le ciel, sinon ce week-end, ce soir et demain, la nuit des étoiles revient dans les Hautes-Pyrénées. Astronomes amateurs et passionnés accueillent le public pour observer les constellations et les planètes. Plusieurs rendez-vous gratuits sont proposés. C'est le cas à Otakam, Orgue et Visker avec des télescopes et des animations. Cette édition prend une saveur bien particulière à quelques jours seulement de l'éclipse solaire du 12 août prochain, bien visible en Bigorre comme dans toute la région Occitanie. Et puis enfin, une première historique pour les Dragons catalans. Le club sera arbitré pour la toute première fois par une femme ce samedi en Super League face à Huddersfield. À 30 ans, l'anglaise Tara Jones, ancienne joueuse de Saint-Hélens, est devenue en mars dernier la première femme à diriger une rencontre masculine de l'élite du rugby à 13 anglais. Elle poursuit son parcours au plus haut niveau avec l'objectif d'être jugée uniquement sur ses décisions et ses compétences d'arbitre. C'est la fin de cette édition. Merci de l'avoir suivi. Retour de l'info locale dans une heure.
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0: Merci d'avoir choisi Pyrénées FM, la météo pour demain samedi. Eh bien, la chaleur va monter d'un cran sur toute la région. La matinée sera largement ensoleillée du Pays Basque à Tarbes, en passant par Toulouse et Foix, Carcassonne ainsi que Perpignan. Dans l'après-midi, l'ambiance deviendra plus lourde. Les nuages vont bourgeonner sur la chaîne des Pyrénées avec des averses et des orages, notamment en Ariège, en Haute-Garonne et dans les Pyrénées-Orientales ainsi que sur le relief. La couverture nuageuse gagnera également progressivement le midi toulousain. Côté température, il fera lourd, autour de 34 à 35 degrés à Foix, 35 à 37 degrés entre Toulouse et Carcassonne, jusqu'à 36 à 38 degrés dans les plaines. Tandis que la montagne conservera quelques

0: degrés de moins. L'Ariège, les Pyrénées-Orientales et la Haute-Garonne sont placés en vigilance jaune, orage et canicule ce samedi.
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2: La toute dernière heure à passer ensemble ici sur Pyrénées FM avant de retrouver la Bodega des Pyrénées tout à l'heure à partir de 19h. David Hallyday, Teddy Swims et Gims avec Sting. Voici Reste sur Pyrénées FM. Bonne route.

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1: Merci d'avoir choisi Pyrénées FM et direction Quillan avec plusieurs rendez-vous qui animeront le début du mois d'août. Avec le 11 août, le comité des fêtes proposera un concert du groupe Gypsy par Onstage Productions. C'est à partir de 21h30 sur la place de la République. Puis enfin, mercredi 12 août, les grandes fêtes de Quillan débuteront dès 18h avec la remise des foulards et les clés de la ville, suivie d'un apéritif, puis d'un repas paella et d'une soirée animée par DJ Seb Evans sur la promenade et la place Raoul de Volonta. 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
1: Un petit point trafic avec la 9 qui est très perturbée pendant l'été à la frontière espagnole en direction de Perpignan entre l'Écluse et le Boulou, l'Écluse et le Pertus en fonction des moments de la journée. En Ariège, à Foix, les travaux sur le réseau de gaz se poursuivent avenue de l'Ariège et au niveau de l'hippodrome avec plusieurs restrictions de circulation jusqu'au 21 août. Dans les Pyrénées-Orientales, la D53B à Amélie-les-Bains, Palada reste fermée dans les deux sens depuis la D53 en direction du Mas Pagri à la suite d'un éboulement. Seuls les secours, les services de sécurité et de voirie peuvent emprunter cette portion. Et puis enfin pour ce week-end, Bison Futé prévoit de grosses difficultés. Demain samedi 8 août, ce sera la journée classé rouge dans les deux sens au niveau national. Sur notre secteur, attendez-vous notamment à une circulation très chargée sur l'A61 vers Narbonne, l'A9 vers le littoral et l'Espagne et l'A64 vers les Pyrénées et le Pays Basque. Dimanche, les départs resteront difficiles dans le sud-ouest et les retours donc chargés sur l'arc méditerranéen.
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1: Et l'information sur Pyrénées FM, c'est avec Elsa Ruau. Bonsoir.
3: Bonsoir à toutes, bonsoir à tous. C'est d'abord les cambriolages en nette hausse cet été, plus 7% au mois de juillet par rapport à l'an dernier, avec 27 648 faits recensés selon le dernier bilan du ministère de l'Intérieur. Et la hausse cette année est surtout conjoncturelle, selon Jean-Christophe Couvy, secrétaire national du syndicat de police Unité.
4: Au mois de juillet, on a eu la Coupe du Monde de football. Donc beaucoup de policiers ont été pris sur les services, sur des fan zones. Il y a eu aussi les feux de forêt, entre guillemets, où il fallait envoyer des policiers, des gendarmes. Les renforts d'été, par exemple, prennent aussi du personnel pour envoyer sur les plages ou sur des villes qui grossissent d'un seul coup suite à l'afflux de touristes. Il y a eu aussi la canicule. Lors des canicules, en fait, souvent les gens laissent ouvert les fenêtres des domiciles, y compris dans la nuit. Et donc, il y a des spécialistes, entre guillemets, qui savent qu'on peut s'introduire dans les domiciles de nuit, même quand vous dormez, des fois, vous ressentez rien.
3: Et la canicule va justement gagner du terrain dès demain, 4 départements supplémentaires en vigilance orange, la Savoie, la Haute-Savoie, l'Isère et le Rhône. Météo France annonce un pic de chaleur dans tout le sud de la France, avec des pointes à 38 degrés dans le sud-ouest et le long de la vallée du Rhône. Concernant les feux de forêt, pas de vigilance rouge prévue ce samedi, mais une trentaine de départements en orange, notamment la Bretagne, les Pays de la Loire, l'Occitanie jusqu'à la Provence. On en sait plus sur la première visite du pape Léon XIV en France. Le mois prochain, le Vatican a publié son programme des détaillé. Il prévoit notamment une rencontre en privé avec des victimes d'abus au sein de l'Église. Le pape sera d'abord à Paris à partir du 25 septembre. Il s'entretiendra avec Emmanuel Macron dès son arrivée. Et puis la victoire de Katarzyna Niewiadoma en haut du Mont Ventoux. C'est la Polonaise qui s'impose dans cette 7e étape en solitaire et qui s'empare du maillot jaune après son attaque dans l'ascension du mythique sommet. C'était une première sur le Tour de France Femmes. Place demain à l'avant-dernière étape entre Sisteron et Nice. Et c'est la fin de ce point sur l'info. Bonne fin de journée et bon week-end.
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5: Et oui, c'est l'heure de vous donner quelques idées de sorties à ne pas manquer dans nos départements. Allez, on commence avec ce grand rendez-vous populaire. Notez déjà la date, samedi 15 août à Quillan, dans l'Aude, puisque là va se disputer la 81e édition du Critérium cycliste international, le plus ancien Critérium de France. Dès 16h30, les meilleurs coureurs s'élanceront pour 75 tours au cœur de la ville. L'entrée est gratuite et c'est une belle occasion d'approcher les vedettes du cyclisme. Ce week-end sera également placé sous le signe de la fête à Aston, en Ariège. Les animations débutent aujourd'hui à 18h avant le spectacle Chaud de vent proposé par le Robinson à 22h et puis samedi concours de pétanque à 15h, restauration à emporter de la Maison La Cube dès 20h, puis soirée avec DJ Black's Night. Enfin, dimanche, rendez-vous à 17h pour le traditionnel taureau piscine entièrement gratuit avant de terminer le week-end sur la piste de danse avec carte blanche à partir de 22h. Et enfin, si vous préférez une ambiance plus intimiste, direction Rivel dans l'Aude pour un beau moment de musique. Dimanche 9 août à 17h, la chapelle Sainte-Cécile accueillera un concert organisé par Musique en Kerkorb. Le duo Pauline Chenet au violoncelle et Marc Girard Garcia au piano interprétera des œuvres de Prokofiev et Kostatovitch. Toutes les informations sont à retrouver sur www.musique-en-kerkorb.org.
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0: Le grand bol d'air jusqu'à 19h et tout de suite c'est l'actu sport avec Valdemar Delage. Bonsoir.
1: Bonsoir à toutes et tous. La reprise du foot professionnel ce soir en France, le Tour de France féminin et cette arrivée au Mont Ventoux qui a tenu toutes ses promesses, et puis le Masters 1000 de Montréal, c'est du tennis à la une de l'actu sport ce soir. C'est un nouveau chapitre qui débute pour le football français. La 3ème division reprend ses droits ce soir pour une nouvelle saison totalement inédite. Le temps du National 3 est révolu, place désormais à la Ligue 3. Un championnat organisé par la Fédération Française de Football avec uniquement des équipes professionnelles. Une première édition qui réunira 18 clubs avec son lot de nouveautés, Céline Mokba.
2: Oui, beaucoup de choses vont changer pour cette première saison de Ligue 3. Parmi ces changements, l'introduction du football vidéo support. Un système de vidéo à l'arbitrage allégé, il permettra aux entraîneurs d'utiliser deux challenges par match en cas de situation entrant dans le champ d'action de la VAR. Les clubs devront également compter dans leurs effectifs 16 joueurs sous contrat professionnel au minimum. Un effort financier important a été fait par la Fédération Française de Football. Le budget total du championnat s'élèvera à 12,3 millions d'euros. 70% de cette somme sera redistribuée aux clubs de Ligue 3 à partir de la saison prochaine.
1: Le format pour cette saison sera le même que pour la Ligue 2, deux montées et des barrages d'accession. Une Ligue 3 qui devrait être assez ouverte avec des grands noms du foot français. Le Stade Malherbe de Caen, Bastia ou encore Valenciennes sont engagés dès ce soir. Première journée à 20h45. Kasia Niewiadoma grave son nom dans la légende du Mont Ventoux. La Polonaise a remporté la 7ème étape du Tour de France Femmes cet après-midi pour la première arrivée de la grande boucle féminine au sommet du géant de Provence. Elle prend du même coup le maillot jaune, la lauréate du Tour 2024 qui compte 15 secondes d'avance sur Demi Vollering et 39 secondes sur Marlène Reusser. Et puis il y aura au moins deux Français en 8ème de finale du Master 1000 de Montréal. En attendant, Terence Atman qui joue ce soir son 3ème tour à minuit contre le Tchèque Mensik. Arthur Hinderknecht et Arthur Fils se sont tous les deux qualifiés la nuit dernière. Rinderknecht affrontera l'Américain Nakashima, tandis qu'Arthur Fils devra se défaire du Britannique Cameron Norrie. Bonne soirée à notre écoute.
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1: J'ai été ravi de vous accompagner tout au long de cette semaine sur Pyrénées FM. Ethan, en votre compagnie jusqu'à 19h. Oui, je remplace vos animateurs préférés, animatrices préférées pour le Grand Bol d'Air tout cet été. Avant bien sûr leur grand retour ici sur Pyrénées FM entre 15h et 19h. À partir de 19h, c'est la Bodega des Pyrénées. J'aurai plaisir à vous retrouver demain entre 15h et 19h. Le Grand Bol d'Air en mode week-end. Prenez soin de vous, faites attention sur les routes, des routes encore bien chargé pour aujourd'hui. Et le retour de la musique, c'est tout de suite sur Pyrénées FM. Très bon week-end. Voici les offres d'emploi.
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1: Et l'information sur Pyrénées FM, c'est avec Lynn Baudrier. Bonsoir.
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1: Un petit point trafic avec la 9 qui est très perturbée pendant l'été à la frontière espagnole en direction de Perpignan entre l'Écluse et le Boulou, l'Écluse et le Pertus en fonction des moments de la journée. En Ariège, à Foix, les travaux sur le réseau de gaz se poursuivent avenue de l'Ariège et au niveau de l'hippodrome avec plusieurs restrictions de circulation jusqu'au 21 août. Dans les Pyrénées-Orientales, la D53B à Amélie-les-Bains, Palada reste fermée dans les deux sens depuis la D53 en direction du Mas Pagri à la suite d'un éboulement. Seuls les secours, les services de sécurité et de voirie peuvent emprunter cette portion. Et puis enfin pour ce week-end, Bison Futé prévoit de grosses difficultés. Demain samedi 8 août, ce sera la journée classé rouge dans les deux sens au niveau national. Sur notre secteur, attendez-vous notamment à une circulation très chargée sur l'A61 vers Narbonne, l'A9 vers le littoral et l'Espagne et l'A64 vers les Pyrénées et le Pays Basque. Dimanche, les départs resteront difficiles dans le sud-ouest et les retours donc chargés sur l'arc méditerranéen.
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0: Quatrième depuis le début de l'été. La chaleur qui ne facilite pas le travail des pompiers dans le Var, ce vendredi soir, est placée à haut risque avec le renforcement du Mistral selon la préfecture. 700 sapeurs-pompiers sont toujours mobilisés dans le massif du Gros Bessillon où le feu n'est toujours pas contenu. En parallèle, l'incendie dans la Drôme, lui, continue sa progression. Près de 270 hectares de végétation ont brûlé depuis le début de la semaine. Plus de 300 soldats du feu sont sur place. Demain, 34 départements seront placés en vigilance orange pour les feux de forêt. Risque d'incendie élevé dans la majeure partie du sud de la France et dans l'ouest jusqu'en Bretagne. Dans le reste de l'actualité, une femme soupçonnée d'avoir tué son fils de 3 ans, mise en examen à Lyon. Selon le parquet, elle a été placée en détention provisoire pour avoir empoisonné la victime en début de semaine. C'est la mère elle-même qui avait donné l'alerte après avoir retrouvé l'enfant inanimé dans leur immeuble du 8e arrondissement. Les investigations se poursuivent. Le gouvernement hausse le ton face au risque d'ingérence étrangère. Sur X, le ministre des Affaires étrangères Jean-Noël Barrot promet la tolérance zéro. Une réaction adressée notamment à Jean-Luc Mélenchon. Le chef de file de la France Insoumise avait dénoncé de possibles interventions extérieures dans le débat public. Jean-Noël Barrot, lui, annonce de son côté que la France sera intraitable contre toute tentative de falsification du débat démocratique, mais aussi contre les manœuvres visant à influencer les élections. Et puis en cyclisme, Kasia Niewiadoma, seule au monde au sommet du Mont Ventoux. La Polonaise a remporté l'étape reine de ce Tour de France en solitaire et s'empare du maillot jaune à deux étapes de l'arrivée à Nice. Elle devance la Néerlandaise Demi Vollering et l'Italienne Elisa Longo-Borghini. Très bonne soirée à tous.
1: Merci Samuel. Tout de suite, c'est l'information en région avec Clairvy Vapro. Bonsoir Clairvy.
2: Bonsoir à toutes et à tous. Avant la météo, des orages sont attendus ce week-end en Haute-Garonne, mais la pluie reste incertaine. Selon Météo France, les premiers orages concerneront surtout les Pyrénées samedi avec un risque plus large dimanche sur le sud-ouest. À Toulouse, les habitants devront encore patienter avant d'éventuelles précipitations, alors que la chaleur va rester intense avec des températures proches de 38 degrés. Dès lundi, le temps sec et chaud devrait reprendre. Toute l'info météo, c'est à la fin de ce journal. Un an après le méga-feu des Corbières, le territoire prépare sa reconstruction face au risque incendie. Élus, forestiers et agriculteurs travaillent sur plusieurs fronts. Développer le pastoralisme, mieux protéger les villages en bordure de massifs, évacuer les bois brûlés et réfléchir aux forêts de demain. Le département de l'Aude prévoit notamment un vaste chantier de traitement des bois morts et des aménagements pour limiter la propagation des futurs feux. Mais les replantations restent un défi majeur dans ce contexte de changement climatique qui bouleverse les choix des essences forestières. Les incendies, on le sait, ont impacté le tourisme un peu partout au mois de juillet. La saison touristique est mitigée au Pays Basque pour les professionnels de l'hôtellerie et de la restauration. Selon Jean-Pierre Istre, président de l'UMIH Pays Basque, les restaurateurs souffrent davantage avec des clients qui réduisent leurs dépenses et privilégient parfois les repas à domicile. L'hébergement affiche des résultats contrastés avec une meilleure fréquentation pour les établissements haut de gamme. Après une fin juillet compliquée par les incendies en Gironde et les perturbations sur les transports, les professionnels espèrent un mois d'août plus dynamique et une belle arrière-saison. Il y a en tout cas du monde à Fontpédrouse, au Bain Sauvage, dans les Pyrénées-Orientales. Les services de l'État ont mené une intervention sur le site très fréquenté des eaux chaudes de Pratzdeg pour faire respecter la réglementation environnementale. 15 personnes ont été contrôlées, une amende pour usage de stupéfiants a été dressée et deux infractions de stationnement. Les agents ont aussi constaté de nombreux déchets, une quarantaine de traces de feu interdits et des installations illégales. D'autres contrôles sont annoncés dans les prochaines semaines pour préserver les sites naturels dans la région, dans une période de forte affluence touristique. Et puis justement, la montagne séduit de plus en plus en été. Les stations des Hautes-Pyrénées en profitent. Avec les fortes chaleurs en plaine, de nombreux vacanciers cherchent la fraîcheur des sommets. Après un début de saison plus calme, la fréquentation est repartie à la hausse en août, portée par les activités de pleine nature comme la rando, le VTT, le rafting ou le canyoning. À Peyragudes comme à Cotterêts, les premiers chiffres sont encourageants. Avec une progression des visiteurs et une clientèle espagnole toujours plus présente, les professionnels espèrent maintenir cette dynamique jusqu'à la fin de l'été. C'est la fin de cette édition. Merci de l'avoir suivi.
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1: La météo pour demain, samedi, la chaleur va clairement monter d'un cran sur toute la région. La matinée sera largement ensoleillée de Tarbes à Toulouse, Foix à Carcassonne et Perpignan. Dans l'après-midi, l'ambiance deviendra plus lourde. Les nuages vont bourgeonner sur la chaîne des Pyrénées avec des averses et des orages, notamment en Ariège et vers les reliefs. La couverture nuageuse gagnera également progressivement le midi toulousain et l'Aude. Côté température, ça chauffe autour de 34 à 35 degrés à Foix. 35

0: jusqu'à 37 degrés. Toulouse, Carcassonne, 36 à 38 degrés dans les plaines. Tandis que la montagne conservera quelques degrés de moins. L'Ariège est placé en vigilance jaune, orage et canicule ce samedi.
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1: Bonsoir à tous. Week-end de chasse et croisée oblige. La circulation s'annonce très chargée ce samedi sur les routes. Bison futé hisse le drapeau rouge dans toute la France, aussi bien dans le sens des départs que des retours. De fortes perturbations sont attendues en Auvergne-Rhône-Alpes, mais aussi sur les routes du littoral atlantique. Le trafic sera également très dense dans le sens des retours en Île-de-France. L'actualité, c'est aussi l'incendie du Gros Bessillon, enfin fixé dans le Var. L'annonce a été faite vendredi soir par la préfecture. Le sinistre qui a mobilisé d'importants moyens pendant 18 jours a parcouru près de 6300 hectares. Jusqu'à 6000 personnes avaient dû être évacuées au plus fort de l'épisode. Les autorités appellent toutefois à la vigilance alors que la hausse des températures pourrait compliquer la situation dans les prochains jours. Et justement, la chaleur va encore gagner du terrain. Dès ce samedi, 12 départements du quart sud-est sont placés en vigilance orange canicule. Les maximales pourraient atteindre les 38 degrés localement dans le sud-ouest. Cet épisode devrait se prolonger en début de semaine prochaine. Météo France n'exclut pas le début d'une nouvelle vague de chaleur. Dans le reste de l'actualité, cette terrible fusillade en Thaïlande. Un adolescent de 14 ans a ouvert le feu vendredi dans un lycée près de Bangkok. 8 personnes ont perdu la vie, dont le tireur ainsi que ses grands-parents. Une trentaine de personnes ont également été blessées. Le premier ministre thaïlandais a décrit un élève perturbé et sous pression. La visite du pape Léon XIV se précise en France. Le Vatican a dévoilé les grandes étapes de son voyage prévu en septembre prochain. Le souverain pontife commencera son séjour à Paris où il doit notamment s'entretenir avec Emmanuel Macron avant d'aller à Lourdes puis à Metz. Léon XIV qui profitera de sa venue dans l'Hexagone pour rencontrer les victimes de violences sexuelles dans l'église. Et puis le foot avec le verdict de cette toute première journée de Ligue 3. Le SM Caen prend la tête du classement après sa nette victoire 4-0 face à Valenciennes. Victoire également d'Orléans 2-0 contre Concarneau. Bastia, de son côté, s'incline à domicile face au Puy 2-0. Ce samedi, c'est la reprise de la Ligue 2 avec le multiplex à 20h45. Excellente soirée à tous. 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
1: Bonsoir à tous. Il aura parcouru près de 6300 hectares après 18 jours de lutte. L'incendie du Gros Bessillon est désormais fixé dans le Var. Annonce de la préfecture ce vendredi. Plus de 6000 personnes avaient été évacuées et 70 maisons détruites au plus fort de l'incendie. Le secteur reste toutefois sous étroite surveillance alors que les températures vont encore augmenter ce week-end. C'est dans ce contexte que 4 nouveaux départements sont placés en vigilance orange canicule ce samedi. L'Isère, le Rhône, la Savoie et la Haute-Savoie rejoignent les 8 départements déjà en alerte orange. On attend une nouvelle hausse des températures ce week-end sur une large partie du pays, avec des pics jusqu'à 38 degrés dans le sud-ouest. Un week-end qui sera classé rouge sur les routes. Trafic très perturbé dans le sens des départs et des retours ce samedi pour ce nouveau chassé-croisé. Des ralentissements prévus tout au long de la journée, notamment en Auvergne-Rhône-Alpes et sur les grands axes le long du littoral atlantique. La circulation s'annonce également très dense dans le sens des retours, en particulier vers l'Île-de-France. Dans l'actualité également, une première visite officielle en France pour Léon XIV. Le Vatican a dévoilé ce vendredi le parcours du souverain pontife dans l'Hexagone au mois de septembre. Le pape débutera sa visite à Paris lors d'une rencontre avec Emmanuel.